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Il nous faudra du temps pour s'apprivoiser, du temps pour se rendre compte qu'on en a peut-être manqué, du temps pour se rattraper de toutes nos erreurs, ou encore pour affronter nos peurs. 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
2: L'essentiel de l'actualité, rien n'indique que l'antivirus du MV Ondus est muté. C'est ce qu'affirme l'agence sanitaire de l'Union européenne après les premiers séquençages de la souche Andes. En France, une croisiériste de 65 ans est toujours en réanimation à l'hôpital Bichat et les autorités assurent qu'il n'y a pas de circulation du virus sur le territoire. 7 ans de prison, la peine requise en appel contre Nicolas Sarkozy dans l'affaire du financement libyen présumé de sa campagne présidentielle de 2007. L'accusation évoque un pacte corruptif avec le régime de Muammar Kadhafi pour obtenir des financements occultes. La décision du tribunal sera rendue le 30 novembre. C'est la fin annoncée pour Minelli. L'enseigne de chaussures fermera définitivement ses magasins le 30 mai. Les stocks sont actuellement bradés dans 21 magasins encore ouverts. Placée en redressement judiciaire pour la deuxième fois en 3 ans, la marque née près de Marseille n'a pas résisté à la concurrence de la mode à très bas prix. Il ne reste plus que 86 salariés dans l'entreprise. Enfin, en foot, il n'y aura pas de fan zone à Paris pour la finale de Ligue des Champions entre le PSG et Arsenal le 30 mai. Les autorités évoquent un important dispositif de sécurité déjà mobilisé ce soir-là avec plusieurs concerts et la retransmission du match au Parc des Princes.
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3: En ce jeudi 14 mai sur Delta FM, Terre de Camargue, une matinée avec un ciel couvert, je dirais même très nuageux, et ça ne devrait pas s'arranger durant l'après-midi. Le temps restera similaire. Concernant les températures, la minimale sera à 12 et la maximale à 20. Attention toutefois, il va falloir rester vigilant avec un vent qui va souffler aux alentours de 30 km/h et des rafales pouvant atteindre les 60, donc similaire à hier, soyez prudents. Moi je vous souhaite une bonne journée et une bonne fête au Mathias.
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Bonjour à tous, les tendances de cette nouvelle journée, l'horoscope de ce 14 mai. Les béliers, vous allez vous faire remarquer par votre esprit créatif, votre obstination et votre intelligence. Taureau, vous prenez du recul par rapport à votre situation et vous retrouverez votre optimisme grâce à une opportunité. Gémeaux, cultivez vos relations amicales, sera l'élément essentiel du jour. Les cancers, attention, vous aurez tendance à vous surestimer, restez modeste. Lion, épanoui, voilà bien le maître mot du jour, vous êtes à l'aise en toutes circonstances, vous inspirez confiance aux gens. Vierge, votre impulsivité pourrait vous jouer des tours. Balance, vous êtes sur les nerfs, mais rassurez-vous, cet état est passager. Scorpion, des projets personnels importants vont prendre forme et vous permettre de tabler sur un avenir plus serein. Sagittaire, vous êtes sympathique et les autres vous le rendent bien. C'est la journée idéale pour exprimer vos sentiments. Capricorne, vous vous sentirez soulagé de voir enfin des soucis qui vous tenaillaient trouver des solutions inopinées. Verseau, en amour, tous vos problèmes vont se dissiper comme par enchantement. Les poissons, tout vous réussira. Vos démarches et vos initiatives seront couronnées de succès. Alors foncez et très bonne journée à tous.

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1: La moufette rayée est un mammifère nord-américain doté de deux glandes anales qui sécrètent un liquide particulièrement nauséabond. Lorsqu'elle se sent en danger, la moufette peut projeter cette substance jusqu'à 6 mètres et l'odeur peut se répandre sur plusieurs kilomètres.
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Aujourd'hui le 14 mai, journée où nous souhaitons une bonne fête au Mathias. Bon anniversaire à vous qui êtes né un 14 mai. C'est un point en commun que vous avez avec Martin Garrix, Mark Zuckerberg, Florent Père, Nathalie Kosciusko-Morizet, Caroline Roux, Sofia Coppola, Kate Blanchett, Patrick Bruel, Michel Simès et George Lucas. Ça s'est passé un 14 mai 1643. Louis XIV devient roi de France à la suite de la mort de Louis XIII. 1948, c'est la déclaration d'indépendance de l'État d'Israël. 1964, le film Les Parapluies de Cherbourg obtient la Palme d'Or à Cannes, remise par Anouk Aimée à Jacques Demy, qui a fait tourner Catherine Deneuve dans l'un de ses premiers rôles. Et puis le 14 mai 2017, Emmanuel Macron est investi 25e président de la République française à 39 ans, le plus jeune président français jamais élu, devant Louis-Napoléon Bonaparte, élu à 40 ans. Le dicton du jour à la Saint-Mathias, tout chaud ou tout de glace. Bonne journée à tous.

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1: Votre soirée TV de ce jeudi 14 mai, coup de cœur du jour pour le film La 7ème Compagnie au clair de lune. Sous l'occupation, Chaudard a repris une vie plus tranquille en tenant une quincaillerie. Mais son quotidien est rapidement bouleversé par l'arrivée de ses anciens compagnons, Pithiviers et Tassin. Connus pour leur maladresse légendaire, leur retour inquiète fortement Madame Chaudard, qui redoute les catastrophes qu'ils pourraient provoquer. Car derrière l'apparence calme du magasin se cache une activité bien plus risquée. Dans la cave, Chaudard et sa famille hébergent secrètement le chef local de la résistance. Chargé d'organiser une livraison d'armes venue de Londres, cette mission clandestine doit rester absolument secrète pour éviter tout danger. Entre quiproquo maladresse et situation tendue, les trois compères se retrouvent mêlés malgré eux à des opérations de résistance. Leur bonne volonté provoque souvent plus de chaos que prévu, mais au cœur de cette période difficile, ils tentent malgré tout d'aider à leur manière. Vous retrouverez la 7ème compagnie au clair de lune sur TF1. Également ce soir sur votre petit écran, sur France 2 vous retrouverez avant le début de l'événement Roland Garros entre les lignes. France 3 vous propose un épisode de la série policière Cassandre. M6 vous propose en inédit la finale du jeu Les Traîtres. Sur Arte vous retrouverez une série humoristique Polar Park. France 4 vous propose en direct l'Eurovision. Sur TFX vous retrouverez un film d'aventure Percy Jackson, la mère des monstres. TD8 vous propose un film d'action L'Expert. Et pour finir sur Nouveau 19 vous retrouverez un thriller La Faille. Des séries, des documentaires, des films, du direct, des rediffusions, il y en a pour tous les goûts à la télévision. A bientôt et merci d'écouter Delta FM.
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2: Bonjour à tous, l'essentiel de l'actualité, 26 cas contact en France, mais aucun ne présenterait de symptômes à ce stade. Le dernier point médical sur le hantavirus en France. Sur les 5 personnes rapatriées du MV Ondus, seule une a été testée positive. Elle se trouve toujours en réanimation dans un état grave. Une peine en appel tout aussi sévère qu'en première instance pour Nicolas Sarkozy dans l'affaire du financement libyen de sa campagne présidentielle de 2007. Le parquet général a requis 7 ans de prison, 300 000 euros d'amende et 5 ans d'inéligibilité. L'ancien chef de l'État conteste toujours les faits. La décision du tribunal est attendue le 30 novembre prochain. Un babysitter de 37 ans mis en examen dans le Nord pour des viols et des agressions sexuelles présumées sur 18 enfants âgés de 2 mois à 5 ans. Les faits auraient été commis entre 2023 et 2025. Il avait déjà été condamné en 2020 pour une agression sexuelle sur mineur. Il a été placé en détention provisoire. Et puis du sport avec du football, le Paris Saint-Germain sacré champion de France pour la 14e fois de son histoire. Le PSG s'est imposé 2-0 face à Lens dans le match en retard de la 29e journée de championnat. Autre match hier soir, Strasbourg s'est imposé 2-1 face à Brest. Voilà pour l'actu, bonne journée à tous.
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3: En ce jeudi 14 mai sur Delta FM, Terre de Camargue, une matinée avec un ciel couvert, je dirais même très nuageux, et ça ne devrait pas s'arranger durant l'après-midi. Le temps restera similaire. Concernant les températures, la minimale sera à 12 et la maximale à 20. Attention toutefois, il va falloir rester vigilant avec un vent qui va souffler aux alentours de 30 km/h et des rafales pouvant atteindre les 60, donc similaire à hier, soyez prudents. Moi je vous souhaite une bonne journée et une bonne fête au Mathias.
4: Bonjour à toutes et tous, très heureux de vous retrouver en ce jeudi 14 mai. Le week-end est peut-être là hein, pour certains, mais on va quand même passer 3 heures ensemble pour faire le plein de bonnes ondes. Alors au programme ce matin, une dose incroyable de générosité venue des États-Unis, un beau moment de spectacle à Vauvert et surtout beaucoup de musique. Allez, on commence fort avec l'énergie de Montmartre et le titre « Feel Alive ». C'est votre matinale, c'est votre rendez-vous, l'excellent matin sur Delta FM. Très bon réveil à vous.

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1: Bonjour à tous, les tendances de cette nouvelle journée, l'horoscope de ce 14 mai. Les béliers, vous allez vous faire remarquer par votre esprit créatif, votre obstination et votre intelligence. Taureau, vous prendrez du recul par rapport à votre situation et vous retrouverez votre optimisme grâce à une opportunité. Gémeaux, cultivez vos relations amicales, sera l'élément essentiel du jour. Les cancers, attention, vous aurez tendance à vous surestimer, restez modeste. Lion, épanoui, voilà bien le maître mot du jour, vous êtes à l'aise en toutes circonstances et vous inspirez confiance aux gens. Vierge, votre impulsivité pourrait vous jouer des tours. Balance, vous êtes sur les nerfs, mais rassurez-vous, cet état est passager. Scorpion, des projets personnels importants vont prendre forme et vous permettre de tabler sur un avenir plus serein. Sagittaire, vous êtes sympathique et les autres vous le rendent bien. C'est la journée idéale pour exprimer vos sentiments. Capricorne, vous vous sentirez soulagé de voir enfin des soucis qui vous tenaillaient trouver des solutions inopinées. Verseau, en amour, tous vos problèmes vont se dissiper comme par enchantement. Les poissons, tout vous réussira, vos démarches et vos initiatives seront couronnées de succès. Alors foncez et très bonne journée à tous.

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0: L'aimant, si je pars sur Delta FM Terre de Camargue, et tout de suite on retrouve Nicolas pour l'actualité locale et régionale.
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2: Bonjour à tous, un rassemblement est annoncé dans un peu moins d'une semaine, ce sera le 20 mai prochain du côté de Vauvert contre ce que les habitants qualifient de décision autoritaire de la nouvelle municipalité menée par Nicolas Maisonnet en cause, l'annulation du festival Jazz à Vauvert, une exposition également du photographe Sylvain Brino. Les organisateurs dénoncent une atteinte à la vie culturelle locale et appellent à se mobiliser, ce sera dès 18h30 au rond-point de la Condamine. À Saint-Aunès, près de Vendargue, un élu municipal a été violemment agressé lors de la 5e édition de la Ronde des Capucins, une course organisée dimanche dernier. Il était chargé de sécuriser le parcours des coureurs. Il a été pris à partie par un automobiliste. Deux plaintes ont été déposées après les faits. À Palavas-les-Flots, dans le département de l'Hérault, un incendie s'est déclaré hier après-midi dans une résidence du centre-ville. Le feu est parti d'un balcon situé au deuxième étage qui a provoqué une importante fumée noire. Les sapeurs-pompiers rapidement intervenus avec des renforts de Montpellier et de la Grande Motte ont réussi à maîtriser les flammes avant toute propagation aux appartements voisins. Les habitants ont été évacués par précaution. L'origine de l'incendie reste pour l'instant inconnue. Dans le département du Gard, les arènes du Gros du Roi accueilleront une course camarguaise ce samedi. Quatre manades seront en piste avec des taureaux jeunes au programme. Fabre Maillan, Cavallini, Nicolin et Demejane. L'événement est très attendu par les amateurs de tradition locale. Il proposera des places à partir de 5 euros pour les enfants, 9 euros pour les adultes. On reste dans le département du Gard. Des viticulteurs ont pu tester pour la première fois un traitement de leur vigne par drone après les fortes inondations début mai. Les pluies diluviennes ont rendu les parcelles inaccessibles aux tracteurs alors que les vignes étaient menacées par mildiou. Grâce à une dérogation interministérielle, deux exploitations ont pu faire intervenir un prestataire spécialisé. L'un des vignerons concernés parle d'une intervention rapide et facile réalisée dans l'urgence pour sauver ses hectares. Et puis en sport, privé de ses cadres, notamment les frères Lebrun, l'alliance Nîmes-Montpellier a chuté en demi-finale aller de pro à tennis de table en Bretagne. Battu 3-1 à Hennebon, les Gardeaux-Héroltais ont subi la loi d'une équipe bretonne emmenée par un Vladimir Sidorenko très solide. Un revers qui complique la qualification avant le match retour prévu. Ce sera la semaine prochaine. Très bonne journée sur Delta FM.

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1: Les erreurs beauté à éviter quand il fait froid. Ne pas hydrater assez sa peau. En période de froid, la peau a tendance à s'assécher. Le froid et le vent étant les pires ennemis de notre peau. Tiraillements, rougeurs, boutons et un teint terne. Pour pallier ces désagréments, nourrir sa peau avec crème, sérum et masque hydratant, sans oublier pour autant de réaliser un gommage une fois par semaine pour se débarrasser des cellules mortes et lui redonner de l'éclat. Une alternative aux crèmes, les huiles végétales, en particulier d'amandes douces, avocat, jojoba ou de noyaux d'abricot, qui possèdent des vertus nourrissantes, hydratantes et protectrices. Après un long moment passé au froid, évitez la douche chaude, c'est tentant. Et pourtant, ce court moment de bien-être a pour effet de réduire l'humidité de la peau et d'amplifier son dessèchement. Une huile nutritive calmera le tiraillement de la peau en sortant de l'eau. Ne pas protéger ses mains, glisser ses mains dans des gants chauds ne les préserve pas de la déshydratation hivernale. Pensez à appliquer après chaque lavage et avant de sortir une crème hydratante et protectrice sur ses mains. Une fois par semaine, accordez une pause nutritive à vos mains en enfilant une paire de gants imbibés de crème ou d'huile pour réparer l'épiderme. Des cheveux revitalisés. Ce que subit la peau, les cheveux le ressentent également. Plus sec, plus cassant et moins brillant. Tout comme la peau, il ne demande qu'à être nourri pour retrouver l'éclat et la résistance. Avec le froid, la fibre capillaire se détériore. Elle a tendance à s'assécher et le cheveu se fait cassant. On n'hésite donc pas à nourrir sa chevelure en profondeur. Zappez l'étape séchage. Le principal ennemi des cheveux en hiver, c'est cette fameuse électricité statique. Mieux vaut éviter le rinçage à l'eau froide qui aura tendance à favoriser ce phénomène. Préférez un rinçage à l'eau tiède. Et bien sûr, hors de question de sortir les cheveux mouillés au risque de tomber malade. Enfin, oubliez le baume à lèvres, zone particulièrement fine et sensible. Les lèvres s'assèchent rapidement jusqu'à se gercer et se craqueler. Pour éviter ce type de désagrément et limiter l'apparition de peau morte, appliquez généreusement et plusieurs fois par jour du baume à lèvres pour hydrater et réparer.

14 mai, journée où nous souhaitons une bonne fête au Mathias. Bon anniversaire à vous qui êtes né un 14 mai. C'est un point en commun que vous avez avec Martin Garrix, Mark Zuckerberg, Florent Père, Nathalie Kosciusko-Morizet, Caroline Roux, Sofia Coppola, Kate Blanchett, Patrick Bruel, Michel Simès et George Lucas. Ça s'est passé un 14 mai 1643. Louis XIV devient roi de France à la suite de la mort de Louis XIII. 1948, c'est la déclaration d'indépendance de l'État d'Israël. 1964, le film Les Parapluies de Cherbourg obtient la Palme d'Or à Cannes, remise par Anouk Aimée à Jacques Demy, qui a fait tourner Catherine Deneuve dans l'un de ses premiers rôles. Et puis le 14 mai 2017, Emmanuel Macron est investi 25e président de la République française à 39 ans, le plus jeune président français jamais élu, devant Louis-Napoléon Bonaparte, élu à 40 ans. Le dicton du jour, à la Saint-Mathias, tout chaud ou tout de glace. Bonne journée à tous.

Sunday X After Tokyo avec Rally sur Delta FM Terre de Camargue. Et allez, ce matin, comme chaque lundi et jeudi, je vous propose de faire la découverte d'artistes. Et ce matin, j'ai envie de vous faire découvrir un groupe qui a une âme incroyable. Il s'appelle Dinah Lewis and the Soul Caravan. C'est une aventure qui a commencé dans la rue, au plus près des gens, et ça s'entend. C'est emmené par Antoine Dawans avec le binôme explosif Dinah et Lewis. C'est de la soul, de la vraie, celle qui vous prend aux tripes et qui vous donne envie de danser immédiatement. Eh bien, préparez-vous à une communion unique. C'est intemporel et vibrant. Voici Dinah Lewis and the Soul Caravan avec Put on your best clothes sur Delta FM.

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1: Bonjour à tous, à la une de l'actu sportive du football, Rodez qualifié pour le prochain tour du barrage d'accession en Ligue 1. Les Ruthénois se sont imposés 3-2 hier soir sur la pelouse du Red Star. Le prochain match se devrait être face à Saint-Etienne vendredi. La Ligue doit confirmer aujourd'hui le succès du Mans face à Bastia après l'interruption du match samedi soir après des jets de fumigène des supporters corses. Également en football, deux matchs de Ligue 1 ce soir. Brest reçoit Strasbourg, qu'on envoie à 19h. Le Paris Saint-Germain leader se déplace à Lens deuxième. Ce sera à partir de 21h. Ce sont deux matchs en retard de la 29e journée. Ils avaient été déplacés pour permettre au PSG et à Strasbourg de préparer leur match européen. En basket, les San Antonio Spurs de Victor Wembanyama à une victoire de la finale de conférence NBA. Ils se sont imposés 126-97 face au Minnesota Timberwolves cette nuit. Wembanyama a notamment inscrit 27 points et récupéré 17 rebonds. San Antonio mène désormais 3-2 dans la série. Prochain match dans la nuit de vendredi à samedi. Et puis en tennis, le Masters 1000 de Rome, le Norvégien Casper Ruud, l'Espagnol Rafael Rodar, l'Italien Yannick Sinner et les Russes Daniil Medvedev, Andrei Rublev se sont qualifiés pour les quarts de finale. Dans le tableau féminin, la première demi-finale est connue. Elle opposera la Roumaine Sorana Kistea à l'Américaine Coco Gauff. Voilà pour l'essentiel de l'actu sportive.
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2: Dans votre agenda culturel de ce jeudi 7 mai sur Delta FM Terre de Camargue, au parc du château de Nage, le groupe Bird Saison propose une soirée folk dans un cadre naturel et convivial. Entre mélodies acoustiques et ambiance chaleureuse, le concert invite à un moment de détente en plein air. Le public peut profiter du parc dès l'ouverture pour s'installer et savourer l'atmosphère. Bar à vin et food truck sont prévus pour accompagner la soirée. Une belle parenthèse musicale pour profiter des beaux jours. Bird Session se sera retrouvé à 19h au parc du château de Nage à Caissargues. Halal Tropisme, ce concert plonge le public dans une ambiance à la Nouvelle-Orléans. Entre standards incontournables et improvisation, les musiciens font revivre l'essence du jazz. Saxophone, trompette et voix se mêlent pour créer une atmosphère vibrante et authentique. Le lieu propose aussi une ambiance conviviale avec restaurants sur place. Une soirée immersive pour les amateurs de jazz et de musique live. The Jazz Room se sera retrouvé de 21h à 22h à la Halle Tropisme à Montpellier. Au cinéma Vogue, découvrez le film La mer au loin, un drame romantique franco-belge. Le récit explore les relations humaines et les émotions à travers une histoire sensible et contemporaine. Porté par une réalisation soignée, le film invite à une immersion dans des destins croisés, une séance idéale pour les amateurs de cinéma d'auteur, un moment à partager sur grand écran. La mer au loin se sera retrouvée à 20h jusqu'à 21h57 au cinéma Vogue, Le Gros du Roi. Excellente sortie à vous avec Delta FM.
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1: Et pour vos conseils santé bien-être autour de la médecine traditionnelle chinoise, on retrouve Guylaine Ollier. Bonjour.
2: Bonjour.
1: Alors, on se concentre en ce moment sur les yeux qui sont liés à la saison du printemps et liés surtout à l'organe du foie. On a parlé en ce moment de quelques bons conseils, notamment l'hydratation, des exercices oculaires qu'on peut faire, du repos aussi. Et puisqu'on parle d'exercices oculaires, on propose aujourd'hui un exercice, le Qigong des yeux.
2: Voici un exercice quotidien pour régulariser les yeux, détendre le foie, favoriser une bonne vue et apaiser les tensions oculaires. Dans un endroit calme, en position assise de préférence, faire avec les yeux des mouvements du lémiscate, signe de l'infini, dans un sens puis dans l'autre. Frictionner les doigts et presser avec le pouce le canthus interne de chaque œil et concentrer le chi sur le 1 vessie, le premier point du méridien de la vessie, situé dans le coin interne de l'œil. Visualisez l'énergie qui pénètre par ce point et nourrit l'œil. À l'expiration, les tensions se libèrent et se relâchent. Ensuite, positionnez la langue sur le palais. Dissociez les deux branches des méridiens en faisant des mouvements d'essuie-glace, des mouvements de gauche à droite et de droite à gauche. Dans un deuxième temps, effectuez des mouvements des yeux vers le centre, comme si vous louchiez. Ensuite, écartez les yeux vers l'extérieur. Cet exercice n'est pas simple, mais avec un peu d'entraînement, vous allez y arriver rapidement. Enfin, avec les yeux, faites des mouvements circulaires, dans un sens, les deux yeux dans un mouvement intérieur, puis dans le sens inverse, les deux yeux en rotation vers l'extérieur. À la fin de ces petits mouvements, frottez les mains, puis posez-les sur les yeux, car l'obscurité nourrit et relâche les yeux.
1: Et on peut s'aider quand même d'un petit accessoire qu'on a, notre doigt.
2: Oui, tout à fait. Il suffit de positionner le doigt à la hauteur des yeux et de le suivre selon les mouvements de gauche à droite ou au centre ou à l'extérieur.
1: Oui, et comme ça, ça fait travailler, ça fait un appui. Des fois, c'est plus facile. Vous avez vu ce qu'on fait hein, pour vos beaux yeux. Alors prenez bien soin d'eux et prenez bien soin de vous. Et à très vite pour d'autres conseils, Guylaine.
2: À bientôt.

Garou avec des choses à dire, toujours cette voix de velours qui nous fait du bien sur Delta FM. Il est bientôt 8h, restez bien avec nous, on va se demander dans un instant si on est plutôt famille ou pas famille avec Charles Doré. Et on reviendra sur une histoire incroyable, comment un petit stand de limonade a débloqué 100 000 $ pour la recherche. Tout de suite, voici Charles Doré avec Famille ou pas famille sur Delta FM.

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2: Bonjour à tous. L'essentiel de l'actualité, 26 cas contact en France, mais aucun ne présenterait de symptômes à ce stade. Le dernier point médical sur le hantavirus en France. Sur les 5 personnes rapatriées du MV Ondu, seule une a été testée positive. Elle se trouve toujours en réanimation dans un état grave. Une peine en appel tout aussi sévère qu'en première instance pour Nicolas Sarkozy dans l'affaire du financement libyen de sa campagne présidentielle de 2007. Le parquet général a requis 7 ans de prison, 300 000 euros d'amende et 5 ans d'inéligibilité. L'ancien chef de l'État conteste toujours les faits. La décision du tribunal est attendue le 30 novembre prochain. Un babysitter de 37 ans mis en examen dans le Nord pour des viols et des agressions sexuelles présumées sur 18 enfants âgés de 2 mois à 5 ans. Les faits auraient été commis entre 2023 et 2025. Il avait déjà été condamné en 2020 pour une agression sexuelle sur mineurs. Il a été placé en détention provisoire. Et puis du sport avec du football, le Paris Saint-Germain sacré champion de France pour la 14e fois de son histoire. Le PSG s'est imposé 2-0 face à Lens dans le match en retard de la 29e journée de championnat. Autre match hier soir, Strasbourg s'est imposé 2-1 face à Brest. Voilà pour l'actu, bonne journée à tous.
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3: En ce jeudi 14 mai sur Delta FM, terre de Camargue, une matinée avec un ciel couvert, je dirais même très nuageux, et ça ne devrait pas s'arranger durant l'après-midi. Le temps restera similaire. Concernant les températures, la minimale sera à 12 et la maximale à 20. Attention toutefois, il va falloir rester vigilant avec un vent qui va souffler aux alentours de 30 km/h et des rafales pouvant atteindre les 60, donc similaire à hier, soyez prudents. Moi je vous souhaite une bonne journée et une bonne fête au Mathias.
4: 8h02 sur votre radio Delta FM dans l'excellent matin. On commence cette deuxième heure avec un classique indémodable, un hymne qu'on connaît tous par cœur. Patrick Juvet nous demande où sont les femmes. Eh bien, on les cherche ensemble sur Delta FM.

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1: Bonjour à tous, les tendances de cette nouvelle journée, l'horoscope de ce 14 mai. Les béliers, vous allez vous faire remarquer par votre esprit créatif, votre obstination et votre intelligence. Taureau, vous prendrez du recul par rapport à votre situation et vous retrouverez votre optimisme grâce à une opportunité. Gémeaux, cultivez vos relations amicales, sera l'élément essentiel du jour. Les cancers, attention, vous aurez tendance à vous surestimer, restez modeste. Lion, épanoui, voilà bien le maître mot du jour, vous êtes à l'aise en toutes circonstances et vous inspirez confiance aux gens. Vierge, votre impulsivité pourrait vous jouer des tours. Balance, vous êtes sur les nerfs, mais rassurez-vous, cet état est passager. Scorpion, des projets personnels importants vont prendre forme et vous permettre de tabler sur un avenir plus serein. Sagittaire, vous êtes sympathique et les autres vous le rendent bien. C'est la journée idéale pour exprimer vos sentiments. Capricorne, vous vous sentirez soulagé de voir enfin des soucis qui vous tenaillaient trouver des solutions inopinées. Verseau, en amour, tous vos problèmes vont se dissiper comme par enchantement. Les poissons, tout vous réussira, vos démarches et vos initiatives seront couronnées de succès. Alors foncez et très bonne journée à tous.

0: La valse des Polidae avec Hélène Merstein sur Delta FM Tarn de Camargue. Et tout de suite, on retrouve l'actualité locale et régionale avec Nicolas.
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2: Bonjour à tous, un rassemblement est annoncé dans un peu moins d'une semaine, ce sera le 20 mai prochain du côté de Vauvert contre ce que les habitants qualifient de décision autoritaire de la nouvelle municipalité menée par Nicolas Maisonnet en cause, l'annulation du festival Jazz à Vauvert, une exposition également du photographe Sylvain Brino. Les organisateurs dénoncent une atteinte à la vie culturelle locale et appellent à se mobiliser, ce sera dès 18h30 au rond-point de la Condamine. À Saint-Aunès, près de Vendargue, un élu municipal a été violemment agressé lors de la 5e édition de la Ronde des Capucins, une course organisée dimanche dernier. Il était chargé de sécuriser le parcours des coureurs. Il a été pris à partie par un automobiliste. Deux plaintes ont été déposées après les faits. À Palavas-les-Flots, dans le département de l'Hérault, un incendie s'est déclaré hier après-midi dans une résidence du centre-ville. Le feu est parti d'un balcon situé au deuxième étage qui a provoqué une importante fumée noire. Les sapeurs-pompiers rapidement intervenus avec des renforts de Montpellier et de la Grande Motte ont réussi à maîtriser les flammes avant toute propagation aux appartements voisins. Les habitants ont été évacués par précaution. L'origine de l'incendie reste pour l'instant inconnue. Dans le département du Gard, les arènes du Gros du Roi accueilleront une course camarguaise ce samedi. Quatre manades seront en piste avec des taureaux jeunes au programme. Fabre Maillan, Cavallini, Nicolin et Deméjane. L'événement est très attendu par les amateurs de tradition locale. Il proposera des places à partir de 5€ pour les enfants, 9€ pour les adultes. On reste dans le département du Gard. Des viticulteurs ont pu tester pour la première fois un traitement de leur vigne par drone après les fortes inondations début mai. Les pluies diluviennes ont rendu les parcelles inaccessibles aux tracteurs alors que les vignes étaient menacées par mildiou. Grâce à une dérogation interministérielle, deux exploitations ont pu faire intervenir un prestataire spécialisé. L'un des vignerons concernés parle d'une intervention rapide et facile réalisée dans l'urgence pour sauver ses hectares. Et puis en sport, privé de ses cadres, notamment les frères Lebrun, l'alliance Nîmes-Montpellier a chuté en demi-finale aller de pro à tennis de table en Bretagne. Battu 3-1 à Hennebon, les Gardo-Héroltais ont subi la loi d'une équipe bretonne emmenée par un Vladimir Sidorenko très solide. Un revers qui complique la qualification avant le match retour prévu. Ce sera la semaine prochaine. Très bonne journée sur Delta FM.

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1: Votre soirée TV de ce jeudi 14 mai, coup de cœur du jour pour le film La 7ème Compagnie au clair de lune. Sous l'occupation, Chaudard a repris une vie plus tranquille en tenant une quincaillerie. Mais son quotidien est rapidement bouleversé par l'arrivée de ses anciens compagnons, Pithiviers et Tassin, connus pour leur maladresse légendaire. Leur retour inquiète fortement Madame Chaudard, qui redoute les catastrophes qu'ils pourraient provoquer. Car derrière l'apparence calme du magasin se cache une activité bien plus risquée. Dans la cave, Chaudard et sa famille hébergent secrètement le chef local de la résistance. Chargé d'organiser une livraison d'armes venue de Londres, cette mission clandestine doit rester absolument secrète pour éviter tout danger. Entre quiproquo, maladresse et situation tendue, les trois compères se retrouvent mêlés malgré eux à des opérations de résistance. Leur bonne volonté provoque souvent plus de chaos que prévu, mais au cœur de cette période difficile, ils tentent malgré tout d'aider à leur manière. Vous retrouverez La 7ème Compagnie au clair de lune sur TF1. Également ce soir sur votre petit écran, sur France 2, vous retrouverez avant le début de l'événement Roland Garros entre les lignes. France 3 vous propose un épisode de la série policière Cassandre. M6 vous propose en inédit la finale du jeu Les Traîtres. Sur Arte, vous retrouverez une série humoristique Polar Park. France 4 vous propose en direct l'Eurovision. Sur TFX, vous retrouverez un film d'aventure Percy Jackson, la mère des monstres. TD8 vous propose un film d'action L'Expert. Et pour finir sur Nouveau 19, vous retrouverez un thriller La Faille. Des séries, des documentaires, des films, du direct, des rediffusions, il y en a pour tous les goûts à la télévision. A bientôt et merci d'écouter Delta FM.
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2: Je suis née à Aigues Mortes sur le boulevard Gambetta. Il y a longtemps, à côté de la place de la Viguerie, la maison qui fait l'angle. Voilà. Il y a longtemps.
3: Mon grand-père était viticulteur. Je suis née au boulevard Gambetta. Cette maison appartient toujours à la famille. Ça a beaucoup changé. On va parler des bâtiments qui ont disparu, qui ont été remplacés. Alors, sur le boulevard Gambetta, proche de la porte de la Marine. D'ailleurs, sur 10 portes à Aigues Mortes, il y en a 5 qui sont au sud. Parce que la ville est ouverte vers le sud. Aujourd'hui, elle est ouverte vers le nord, d'où viennent les touristes. Mais à l'origine, elle est ouverte vers le sud, puisque Louis IX voulait cette ouverture sur la Méditerranée. Donc, il y avait un grand bâtiment, là. Et ce grand bâtiment, c'était une école maternelle, où je suis allé aussi. En fait, cette école, il reste ce bâtiment maintenant, qui est un bâtiment qui reçoit la police municipale au rez-de-chaussée, et ce sont des appartements HLM dessus. Ce bâtiment est venu remplacer cette école maternelle, qui était particulière au niveau de l'architecture, mais on a conservé les deux clochetons. Si vous passez le boulevard Gambetta, au bout, vous verrez qu'il y a ces colonnes-là. Il y a encore les armoiries de la ville qui sont dessus. Et il manque certains éléments qui ont été décollés. Mais on est arrivé à conserver ces deux clochetons à l'époque. Quand la destruction de l'école maternelle a été engagée. Voilà. Ça, c'est un bâtiment qui était... Nous, on faisait le tour sans poser le pied par terre. C'était notre chemin difficile à exécuter. Voilà. Donc ça, c'est un bâtiment important qui a disparu et dont on est arrivé à garder ces deux clochetons. Bon, c'est particulier, il y a toujours eu une forme de pensée qui a changé avec le brassage des populations. Il y avait un côté un peu... Vous savez, comme les gens qui vivent sur les îles, vous voyez. Voilà, ce fait d'être... Et puis c'est particulier d'être entouré par des remparts. C'est très particulier. Nous, on ne les voyait plus, là. On les voyait, bien sûr, les remparts. On les vivait, mais on ne les voyait plus. Mais on les vivait.

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Los Canallas Sentimentales avec Rumba Rock Flamenco. Allez, l'histoire que je vais vous raconter comme chaque jeudi, eh bien, c'est l'inconnu de la semaine. Et cette histoire va vous donner des frissons. Elle se passe près d'Atlanta. Et puis, difficile à dire. Et notre inconnu de la semaine, c'est Rohan Rieve. Il a 12 ans. Et depuis l'âge de 8 ans, Rohan se bat contre des tumeurs cérébrales. En apprenant que la recherche manquait de fonds, il n'a pas baissé les bras, il a monté un petit stand de limonade avec ses copains. Résultat, 22 $ et 25 cents. Ça semble peu, mais son médecin, ému par ce geste, a partagé l'histoire. Et là, le miracle, un donateur anonyme, touché par la résilience de ce petit garçon, a versé 100 000 $ à la fondation. Rohan nous prouve que même avec un petit stand de limonade, eh bien on peut changer le monde. Quelle leçon de vie! Allez, on reste dans l'énergie positive avec la reine Céline Dion. Voici son dernier single, Dansons sur Delta FM.

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1: À Aigues-Mortes, une boulangerie recrute un équipier ou une équipière snacking en CDI pour renforcer son équipe de production traiteur. Eh bien, au sein de cette boulangerie leader en France, vous occuperez donc un poste où la polyvalence est le maître mot. Après une période de formation de 2 semaines pour vous imprégner des méthodes du groupe, vous serez chargé de la fabrication des produits snacking, tels que les sandwichs, les pizzas, les salades. Et c'est bien évidemment en suivant scrupuleusement les recettes de l'enseigne. Vos missions incluront également le contrôle qualité, la gestion rigoureuse des stocks et le respect strict des normes d'hygiène lors de l'entretien de votre espace de travail. Ce poste en CDI à temps plein, donc 35 heures, est ouvert à tous les profils, y compris aux personnes en situation de handicap. L'enseigne privilégie avant tout le dynamisme et l'envie d'apprendre pour offrir des perspectives d'évolution au sein de ses 850 boulangeries. La rémunération sera fixée selon votre expérience et le travail s'effectuera principalement en journée.
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0: Cameron Whitcomb avec You and Me sur Delta FM. Ne bougez pas, dans quelques minutes, on vous donne un super plan pour votre soirée du vendredi 22 mai à Vauvert. Mais d'abord, eh bien, on part faire un tour du côté de l'Italie avec la superbe Serena Brancale, Ale mio paese sur Delta FM. 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

0: Il est 9h.
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2: Bonjour à tous. Donald Trump en déplacement en Chine, il a échangé avec Xi Jinping ce matin. Les deux chefs d'État ont notamment abordé le sujet de Taïwan. Xi Jinping a mis en garde son homologue américain face à un risque de conflit si la question taïwanaise est maltraitée. Vous serez encore nombreux sur les routes aujourd'hui. Bison futé voit du orange au niveau national dans le sens des départs. C'est même rouge dans le quart nord-ouest, vert partout en France dans le sens des retours. La situation reste stable en France sur les contaminations à l'antivirus. Les 26 cas contacts identifiés sont toujours isolés en milieu hospitalier. Aucun ne présente de symptômes. La Française testée positive est toujours hospitalisée en réanimation dans un état grave. Et puis la Coupe du Monde 2026 de football approche et on connaît les têtes d'affiche du spectacle de la mi-temps de la finale qui aura lieu le 19 juillet prochain. On retrouvera notamment les chanteuses Madonna et Shakira, mais aussi le groupe de K-pop BTS. Ce sera le tout premier spectacle organisé à la mi-temps d'une finale de Coupe du Monde, comme les Américains en ont l'habitude pour le Super Bowl, la finale de la Ligue nord-américaine de football américain. Voilà pour l'essentiel de l'actualité. Bonne journée à tous.
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3: En ce jeudi 14 mai sur Delta FM, Terre de Camargue, une matinée avec un ciel couvert, je dirais même très nuageux, et ça ne devrait pas s'arranger durant l'après-midi. Le temps restera similaire. Concernant les températures, la minimale sera à 12 et la maximale à 20. Attention toutefois, il va falloir rester vigilant avec un vent qui va souffler aux alentours de 30 km/h et des rafales pouvant atteindre les 60, donc similaire à hier, soyez prudents. Moi je vous souhaite une bonne journée et une bonne fête au Mathias.
4: Allez, c'est reparti pour la troisième et dernière heure de notre excellent matin. Très belle matinée à vous si vous venez de nous rejoindre. On s'écoute Roxane avec Rain on My Parade et on se retrouve juste après.

France. Nous sommes aujourd'hui le 14 mai, journée où nous souhaitons une bonne fête au Mathias. Bon anniversaire à vous qui êtes né un 14 mai. C'est un point en commun que vous avez avec Martin Garrix, Mark Zuckerberg, Florent Père, Nathalie Kosciusko-Morizet, Caroline Roux, Sofia Coppola, Kate Blanchett, Patrick Bruel, Michel Simès et George Lucas. Ça s'est passé un 14 mai 1643. Louis XIV devient roi de France à la suite de la mort de Louis XIII. 1948, c'est la déclaration d'indépendance de l'État d'Israël. 1964, le film Les Parapluies de Cherbourg obtient la Palme d'Or à Cannes, remise par Anouk Aimée à Jacques Demy, qui a fait tourner Catherine Deneuve dans l'un de ses premiers rôles. Et puis le 14 mai 2017, Emmanuel Macron est investi 25e président de la République française à 39 ans, le plus jeune président français jamais élu, devant Louis-Napoléon Bonaparte, élu à 40 ans. Le dicton du jour, à la Saint-Mathias, tout chaud ou tout de glace. Bonne journée à tous.

0: Santa avec La Différence sur Delta FM Tard de Camargue. Et tout de suite, on retrouve Nicolas pour l'actualité locale et régionale.
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2: Bonjour à tous, un rassemblement est annoncé dans un peu moins d'une semaine, ce sera le 20 mai prochain du côté de Vauvert contre ce que les habitants qualifient de décision autoritaire de la nouvelle municipalité menée par Nicolas Maisonnet en cause, l'annulation du festival Jazz à Vauvert, une exposition également du photographe Sylvain Brino. Les organisateurs dénoncent une atteinte à la vie culturelle locale et appellent à se mobiliser, ce sera dès 18h30 au rond-point de la Condamine. À Saint-Aunès, près de Vendargues, un élu municipal a été violemment agressé lors de la 5e édition de la Ronde des Capucins, une course organisée dimanche dernier. Il était chargé de sécuriser le parcours des coureurs. Il a été pris à partie par un automobiliste. Deux plaintes ont été déposées après les faits. À Palavas-les-Flots, dans le département de l'Hérault, un incendie s'est déclaré hier après-midi dans une résidence du centre-ville. Le feu est parti d'un balcon situé au deuxième étage qui a provoqué une importante fumée noire. Les sapeurs-pompiers, rapidement intervenus avec des renforts de Montpellier et de la Grande Motte, ont réussi à maîtriser les flammes avant toute propagation aux appartements voisins. Les habitants ont été évacués par précaution. L'origine de l'incendie reste pour l'instant inconnue. Dans le département du Gard, les arènes du Gros du Roi accueilleront une course camarguaise ce samedi. Quatre manades seront en piste avec des taureaux jeunes au programme. Fabre Maillan, Cavallini, Nicolin et Deméjane. L'événement est très attendu par les amateurs de tradition locale. Il proposera des places à partir de 5€ pour les enfants, 9€ pour les adultes. On reste dans le département du Gard. Des viticulteurs ont pu tester pour la première fois un traitement de leur vigne par drone après les fortes inondations début mai. Les pluies diluviennes ont rendu les parcelles inaccessibles aux tracteurs alors que les vignes étaient menacées par mildiou. Grâce à une dérogation interministérielle, deux exploitations ont pu faire intervenir un prestataire spécialisé. L'un des vignerons concernés parle d'une intervention rapide et facile réalisée dans l'urgence pour sauver ses hectares. Et puis en sport, privé de ses cadres, notamment les frères Lebrun, l'Alliance Nîmes-Montpellier a chuté en demi-finale aller de pro à tennis de table en Bretagne. Battu 3-1 à Bon, les Gardeaux Héroltais ont subi la loi d'une équipe bretonne emmenée par un Vladimir Sidorenko très solide. Un revers qui complique la qualification avant le match retour prévu. Ce sera la semaine prochaine. Très bonne journée sur Delta FM.

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2: Dans votre agenda culturel de ce jeudi 7 mai sur Delta FM Terre de Camargue, au parc du château de Nage, le groupe Bird Saison propose une soirée folk dans un cadre naturel et convivial, entre mélodies acoustiques et ambiance chaleureuse. Le concert invite à un moment de détente en plein air. Le public peut profiter du parc dès l'ouverture pour s'installer et savourer l'atmosphère. Bar à vin et food truck sont prévus pour accompagner la soirée. Une belle parenthèse musicale pour profiter des beaux jours. Bird Session se sera retrouvé à 19h au parc du château de Nage à Caissargue. À la halle Tropisme, ce concert plonge le public dans une ambiance à la Nouvelle-Orléans. Entre standards incontournables et improvisation, les musiciens font revivre l'essence du jazz. Saxophone, trompette et voix se mêlent pour créer une atmosphère vibrante et authentique. Le lieu propose aussi une ambiance conviviale avec restaurants sur place, une soirée immersive pour les amateurs de jazz et de musique live. The Jazz Room se sera retrouvé de 21h à 22h à la halle Tropisme à Montpellier. Au cinéma Vogue, découvrez le film La mer au loin, un drame romantique franco-belge. Le récit explore les relations humaines et les émotions à travers une histoire sensible et contemporaine. Porté par une réalisation soignée, le film invite à une immersion dans des destins croisés, une séance idéale pour les amateurs de cinéma d'auteur, un moment à partager sur grand écran. La mer au loin se sera retrouvée à 20h jusqu'à 21h57 au cinéma Vogue Le Gros du Roi. Excellente sortie à vous avec Delta FM.
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1: Et comme chaque semaine, on se retrouve avec les coups de cœur des offices de tourisme. Et aujourd'hui, je suis en compagnie d'Alicia de l'office de tourisme d'Aigues-Mortes. Salut Alicia.
2: Salut Tom, ça va?
1: Ça va et toi?
2: Impeccable, merci.
1: Bon, alors on a un magnifique festival qui démarre là, je crois aujourd'hui. On retrouve le Festival Camargue.
2: Exactement, c'est la 18e édition, figure-toi. Mmh. Vous pourrez par exemple retrouver à la réserve du Petit Rhône, du 13 au 17 mai, la rencontre avec le cheval Camargue. Donc ça, c'est des visites guidées à partir de 14h pour partir vraiment en apprendre plus sur le cheval Camargue. Et toujours à la réserve du Petit Rhône, là par contre à 7h du matin, vous pourrez aller faire des visites guidées sur le thème des oiseaux chanteurs. Donc là, vous irez chasser des oiseaux pour reconnaître leur chant.
1: Et ça, c'est du 14
2: au 17. Également.
1: Cette fois, on va faire un tour du côté de la ferme du Petit Saint-Jean pour une visite guidée entre étang, vigne et pinède.
2: Exactement. Donc ça, c'est les 14 et 17 mai. Le départ est à la Tour Carbonnière à 9h du matin. C'est une visite qui dure 3 heures. Et donc, vous partirez découvrir cette ferme agroécologique du Petit Saint-Jean où se conjuguent viticulture, pastoralisme et agroforesterie. Et vous finirez évidemment sur une petite note gourmande.
1: Sympa, et donc on reste aussi du côté d'Aigues-Mortes puisqu'on a la maison du grand site de France de la Camargue gardoise qui propose également une visite guidée avec un petit déjeuner.
2: Voilà, ça se passe le samedi 16 mai à 7h30 du matin pour une durée de 2h30. Donc vous irez visiter le site de la maison du grand site de France et vous aurez le petit déjeuner à la fin.
1: Pas mal du tout, ça s'appelle je crois du sel dans mes tartines.
2: Exactement, c'est ça.
1: Un joli nom. On continue donc ces coups de cœur et bien avec vendredi, une parade musicale au cœur des remparts d'Aigues-Mortes.
2: Voilà, ça s'est organisé par la mairie, donc ça s'appelle les Wagonautes. Il y aura trois temps forts, un à 14h30, un à 15h30 et un à 16h30. Le rendez-vous est sur la place Saint-Louis. Et donc là, vous aurez de la musique live, du théâtre de rue et des performances visuelles. C'est une déambulation enchantée au cœur des remparts par une compagnie circassienne.
1: Très sympa. Samedi, on se dirige du côté des pénitents blancs pour retrouver le cœur des pénitents.
2: Voilà, ça c'est samedi 16 à 16h. L'entrée est libre, vous pouvez venir comme vous êtes.
1: Magnifique. Dimanche, on retrouve de nouveau du cirque. Cette fois, c'est du côté des petits fermiers de Lansargues.
2: Voilà, le dimanche 17, toute la journée, aux petits fermiers, vous pourrez découvrir des ateliers par la compagnie Zepetra. Donc, il y a des ateliers de jongle, d'équilibre et il y a des parcours pour les plus petits.
1: Et puis lundi, quasiment chaque lundi, on retrouve donc l'association Grand Écran pour tous, l'association Cinéma d'Aigues-Mortes, pour une séance particulière.
2: Voilà, ce sera Au nom du peuple italien à 18h30 au cinéma Marcel Pagnol, toujours. Donc c'est un film qui est à la fois une satire sociale et une enquête judiciaire pour dresser un portrait assez acerbe d'une société gangrénée par les abus.
1: Intéressant. Tous les rendez-vous sont à retrouver sur le site de l'office de tourisme ot-aiguemortes.com.
2: Exactement.
1: Et on peut également aussi venir vous voir Place Saint-Louis.
2: Oui. Tous les jours de 10h à 17h.
1: Eh bien, magnifique. Merci beaucoup en tout cas, Alicia, pour ces coups de cœur. Et on se retrouve très prochainement pour de nouveaux rendez-vous.
2: À très bientôt, merci.
1: À bientôt.

Billie Eilish et le titre Shiro sur Delta FM. Allez, sortez vos agendas pour la semaine prochaine. Le vendredi 22 mai à 20h, rendez-vous à la salle Bizet à Vauvert pour la fête de l'école de musique de Petite Camargue. Et attention, le programme est canon. Ça commence avec un conte féerique, Mila et l'arbre bateau. Puis on plonge dans l'univers mystérieux de la série Stranger Things. Il y aura aussi de la pop-rock avec la chorale adulte et un final spectaculaire avec l'orchestre Benjamin et le Big Band Guitar. C'est gratuit, sans réservation, et c'est surtout l'occasion d'applaudir le brio de tous ses élèves. Allez, on s'y retrouve ? En attendant, on prend la direction du soleil, Tao mon amour, plage, coquillage.

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2: Bonjour Camille.
3: Bonjour Tom.
2: Alors, ensemble, nous allons évoquer la programmation du cinéma Marcel Pagnol d'Aigues-Mortes pour ce mercredi 13, jeudi 14 et vendredi 15 mai. Et sur le grand écran, cette semaine, nous retrouvons Le Diable s'habille en Prada 2.
3: Eh oui, Miranda, Andy, Emily et Nigel replongent dans l'univers impitoyable et glamour du magazine Runway où l'élégance est une arme redoutable.
2: Le Diable s'habille en Prada 2, c'est mercredi à 16h en séance Ciné Babies et également mercredi à 20h30 et jeudi à 18h30. Retrouvez également Les Fleurs du Manguier.
3: Dans l'espoir de retrouver leur famille dispersée, Shafi, 4 ans, et sa sœur Somira, 9 ans, quittent un camp du Bangladesh pour rejoindre la Malaisie. Ils entreprennent une traversée périlleuse.
2: Les Fleurs du Manguier, c'est vendredi à 18h30 en version originale sous-titrée français. On a également L'Arnaqueuse, vendredi à 20h30, Michael, mercredi à 18h en version originale sous-titrée français et jeudi à 20h30 en VF. Et puis, on retrouve la séance Cinekids le mercredi à 10h, toujours au tarif exceptionnel de 4€ aussi bien pour eux. Oui, de 4 euros, aussi bien pour les plus petits que pour les plus grands. Il s'agit de Elfie et les Super Elfkins, mercredi à 10h, et également une autre séance à 14h. Mais là, pour le coup, pas en séance Ciné Kids, en séance classique.
3: La séance Ciné Kids, elle est bien le mercredi matin.
2: Exactement. N'oubliez pas que vous pouvez retrouver le programme complet du cinéma sur le site cinéma-aigues-mortes.com. Merci beaucoup, Camille.
3: Merci, Tom, à bientôt.
2: À bientôt.

0: Sierra Spiro avec le titre The Visitor. Eh bien, c'est déjà la fin de l'excellent matin sur Delta FM. Et merci d'avoir été là. Merci pour vos sourires et votre fidélité. On se quitte avec le grand Florent Pagny, si tu veux m'essayer. Je vous souhaite une très bonne matinée, une excellente journée. Et puis, je vous dis à demain. Tchuss! 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

0: 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Il est 10h. 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
2: Bonjour à tous. Donald Trump en déplacement en Chine. Il a échangé avec Xi Jinping ce matin. Les deux chefs d'État ont notamment abordé le sujet de Taïwan. Xi Jinping a mis en garde son homologue américain face à un risque de conflit si la question taïwanaise est maltraitée. Vous serez encore nombreux sur les routes aujourd'hui. Bison futé voit du orange au niveau national dans le sens des départs. C'est même rouge dans le quart nord-ouest, vert partout en France dans le sens des retours. La situation reste stable en France sur les contaminations à l'antivirus. Les 26 cas contacts identifiés sont toujours isolés en milieu hospitalier. Aucun ne présente de symptômes. La Française testée positive est toujours hospitalisée en réanimation dans un état grave. Et puis la Coupe du Monde 2026 de football approche et on connaît les têtes d'affiche du spectacle de la mi-temps de la finale qui aura lieu le 19 juillet prochain. On retrouvera notamment les chanteuses Madonna et Shakira, mais aussi le groupe de K-pop BTS. Ce sera le tout premier spectacle organisé à la mi-temps d'une finale de Coupe du Monde, comme les Américains en ont l'habitude pour le Super Bowl, la finale de la Ligue nord-américaine de football américain. Voilà pour l'essentiel de l'actualité. Bonne journée à tous.

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1: 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L'actualité du Sicuarium Institut Marin du Gros du Roi.
2: Quand on est sous l'eau, on est dans l'apesanteur la plus totale. En dessous, eh bien, un bleu de plus en plus profond. Un monde entier à découvrir.
3: Qu'est-ce qu'on attend ?
4: Et la nouvelle expédition méditerranée du Sicuarium Institut Marin du Gros du Roi a pris le départ samedi 9 mai. Et je vous propose d'écouter les quelques mots de Jean-Marc Groul à quelques minutes du départ, qui nous en dit plus sur les objectifs de cette expédition.
5: Bien sûr, là, bon, c'est le moment important, hein, le départ toujours. Et puis après, ça va, il y aura des rotations. Hein, mais on sait qu'il y a 5 équipes qui vont se succéder. Et donc chaque semaine, il y aura des rotations avec 3 personnels du Sicuarium. Ce qui est très intéressant, je pense, une singularité, c'est que ce sont des personnes de différents secteurs de l'entreprise Sicuarium. C'est vraiment un projet d'entreprise. Il y a des gens, bien sûr, du service médiation scientifique qui vont mener l'émission. Et puis avec eux, des gens des services commerciaux, le service également administratif. Voilà. Donc c'est un vrai projet d'entreprise. On part pour plusieurs objectifs. Premièrement, montrer qu'un centre de culture scientifique n'est pas uniquement dans l'aquarium, à l'intérieur, mais se déplace aussi hors les murs, sur le plan d'eau. Et donc ça, c'est vraiment une volonté, c'est dans l'évolution des aquariums français d'ailleurs, hein, et européens. Et puis ensuite, donc, bien sûr, un projet de recherche, de support à la recherche plus exactement, ou des laboratoires, comme le Muséum d'Histoire Naturelle de Paris, ou encore la société Hydreco, AquaSearch, ou le CNRS Montpellier, le CEF, nous ont confié des missions bien précises, avec des bons protocoles, qu'on doit leur effectuer pour leur compte, ramener des échantillons, ce qui permettra d'avoir plus de données sur des points où il y a peu aujourd'hui d'observations en Méditerranée, notamment les canyons, les têtes de canyons, où on va donc naviguer pendant ces 5 semaines.
6: C'est-à-dire donc tout l'espace qui nous sépare Port-Camargue. Je crois que la première étape, c'est Barcelone. Ensuite, oui, on part vers les Baléares, c'est ça?
5: Oui, après, on partira sur les Baléares. Et puis, autour des Baléares, il y a beaucoup de prélèvements qui seront faits. Et puis après, en pleine mer, lorsqu'on rejoindra la côte espagnole, et puis le retour sur Port-Camargue. Donc, il y a beaucoup d'endroits très précis qui ont été vus. Et puis après, la vocation, bien sûr, du SICOM, c'est la médiation scientifique. Et qu'est-ce qu'il y a de mieux que d'être sur l'endroit duquel on parle, bien sûr, parce qu'on parle beaucoup de la mer Méditerranée. D'ailleurs, ici, si on fait un petit point, on voit que tout vit à cause de la Méditerranée. On parle du climat méditerranéen, on parle du sud méditerranéen, les gens viennent ici pour ça, et donc la mer Méditerranée est précieuse, et là nous on va en parler en étant sur l'eau, donc il y a beaucoup de moyens qui vont être mis, on va parler avec des classes en direct également, c'est pour montrer vraiment que ce milieu est un milieu qu'il faut vraiment connaître pour mieux le protéger.
6: Et donc là, ça va vraiment se balader sur toute la chaîne de la biodiversité, parce qu'on va aller du très petit, le plancton, des échantillons comme l'équivalent de nos peaux mortes à nous, des gros animaux, les bruits aussi en mer, donc c'est un gros éventail en fait.
5: Bien sûr, oui, la biodiversité, alors il faut rappeler que la Méditerranée, c'est 2% hein, de la surface des océans, et mer et océans, sur la planète, et 10% de la biodiversité, dans une mer très très riche, et donc là, on va essayer de prélever, oui, du minuscule au géant, on espère voir les géants, bien sûr, hein. C'est les grands cétacés, mais on va voir, et peut-être également, on va relever le phytoplancton. Et c'est important de montrer l'ensemble de cette chaîne, parce que c'est un tout, la mer Méditerranée. Il y aura malheureusement également la pollution, hein, qu'elle soit visuelle ou alors sonore, lorsqu'on écoutera. Mais tout doit être pris en compte dans une mission comme celle-ci, pour avoir un vrai aperçu de ce qui se passe en mer.
6: Et donc, le public pourra suivre, alors Delta FM, on fera des petits points réguliers, mais au-delà de ça, le public pourra suivre sur les réseaux sociaux et le site du Sicuarium tout le long de l'expédition.
5: Oui, bien sûr, parce qu'il y a une mission avec les chanceux qui sont en mer, et puis après, il y a leurs collègues qui sont à terre, avec une vraie cellule qui va recueillir tous les jours les données, et va pouvoir les retransmettre et les relater, bien sûr, à l'ensemble des différents publics.
6: Et donc, sicuarium.fr et le Facebook, par exemple.
5: Oui, Facebook et Instagram.
6: Merci.
5: Avec plaisir.

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1: Dans votre agenda des concerts pour cette semaine sur Delta FM, Terre de Camargue, à la Chapelle des Pénitents Blancs, le chœur des Pénitents d'Aigues Mortes interprète un programme consacré à la Vierge Marie. Dans l'atmosphère intime de la chapelle, les voix résonneront à travers des chants sacrés et des airs traditionnels empreints de spiritualité. Ce concert met à l'honneur le patrimoine religieux et musical local dans un cadre chargé d'histoire, un moment de recueillement et de musique accessible à tous. Le chœur des Pénitents chante Marie sera retrouvé ce samedi 16 mai à 16h jusqu'à 17h30, Chapelle des Pénitents Blancs à Aigues Mortes. Entre Nîmes et Clarensac, le Fang rassemble passionnés de guitare classique autour de concerts, concours et rencontres musicales. Le festival propose plusieurs soirées mettant à l'honneur la guitare sous différentes formes, musique brésilienne, jazz, répertoire classique et création contemporaine. Parmi les artistes invités figurent Antoine Boyer, Jérémy Jouve et le duo Décacodra, mêlant guitare et violoncelle. Concours jeunes talents, ateliers et concerts d'orchestre. Orchestre de guitare complète cette programmation conviviale et ouverte à tous. Un rendez-vous incontournable pour les amateurs de cordes et de musique acoustique. Fang sera retrouvé à partir du 13 jusqu'au 16 mai à Nîmes, Clarensac et Théâtre Christian Ligier. Dans la cour du château de Villevieille, l'orchestre symphonique de l'université de Montpellier propose une soirée mêlant musique classique et solidarité. Le programme fera voyager le public à travers les œuvres de Manuel de Falla, Camille Saint-Saëns, Bedřich Smetana et Piotr Ilitch Tchaïkovitch. Dans le décor historique du château, cette soirée promet une ambiance à la fois majestueuse et intimiste. Le concert est organisé au profit de l'association d'accueil des réfugiés du Saumirois. Une rencontre entre culture, patrimoine et engagement humain, concert de l'orchestre symphonique de l'université de Montpellier, sera retrouvé ce dimanche 17 mai de 18h à 20h au château de Villevieille. À la basilique Notre-Dame d'Étables, un concert hommage rendra honneur à Joël Pons à travers un grand programme de musique sacrée, des œuvres de Jean-Sébastien Bach, Pergolesi et Georges Friedrich Handel seront interprétés dans le cadre majestueux de la basilique entre cantates, Stabat Mater et extraits du Messie. Cette soirée promet un moment musical intense et émouvant. L'entrée est libre, la réservation est recommandée. Concert hommage à Joël Pons sera retrouvé ce dimanche 17 mai à 17h jusqu'à 19h, basilique Notre-Dame des Tables à Montpellier. À l'amphithéâtre de l'école de médecine, la série Candlelight propose une soirée consacrée aux musiques de Hans Zimmer dans une ambiance éclairée à la bougie. Les plus grandes bandes originales du cinéma seront revisitées en version live. Le programme comprend des thèmes emblématiques de Pirates des Caraïbes, Gladiator, Dune et Inception. Une expérience immersive mêlant musique de film et atmosphère intimiste. La réservation est obligatoire. Candlelight, hommage à Hans Zimmer, sera retrouvé ce samedi 16 mai de 19h à 20h à l'amphithéâtre de l'école de médecine à Montpellier. Excellente sortie musicale à vous avec Delta FM.

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1: À Aigues-Mortes, une boulangerie recrute un équipier ou une équipière snacking en CDI pour renforcer son équipe de production traiteur. Eh bien, au sein de cette boulangerie leader en France, vous occuperez donc un poste où la polyvalence est le maître mot. Après une période de formation de 2 semaines pour vous imprégner des méthodes du groupe, vous serez chargé de la fabrication des produits snacking tels que les sandwichs, les pizzas, les salades. Et c'est bien évidemment en suivant scrupuleusement les recettes de l'enseigne. Vos missions incluront également le contrôle qualité, la gestion rigoureuse des stocks et le respect strict des normes d'hygiène lors de l'entretien de votre espace de travail. Ce poste en CDI à temps plein, donc 35 heures, est ouvert à tous les profils, y compris aux personnes en situation de handicap. L'enseigne privilégie avant tout le dynamisme et l'envie d'apprendre pour offrir des perspectives d'évolution au sein de ses 850 boulangeries. La rémunération sera fixée selon votre expérience et le travail s'effectuera principalement en journée.
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1: Cinéflash pour ces jeudis et vendredis 14 et 15 mai avec à voir dans votre cinéma Vogue du Gros du Roi. Le diable s'habille en Prada de Miranda, Andy, Emily et Nigel replongent dans l'univers impitoyable et glamour du magazine Runway et des rues new-yorkaises où l'élégance est une arme redoutable. C'est avec Meryl Streep, Anne Hathaway et Emily Blunt, cette comédie dramatique de David Frankel, est à voir ce jeudi à 16h30 et à 21h et ce vendredi à 18h15. Également au programme de ce jeudi, vous avez Michael à 14h30, Justine Illusion 14h30 aussi. Ensuite, vous avez à 17h C'est quoi l'amour, 18h30 La Vénus électrique, à 19h Super Mario Galaxy et à 21h Pour le plaisir. Pour vendredi, à 14h30 Pour le plaisir à nouveau, vous avez aussi à 14h30 Super Mario Galaxy, 16h15 Juste une illusion, 16h Michael, à 18h30 C'est quoi l'amour, 18h15 Le diable s'habille en Prada 2, 20h30 à nouveau Michael et La Vénus électrique, et tout le programme jusqu'au 19 à retrouver sur cinemavogue-grosduroi.com. Bonne séance.

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1: La moufette rayée est un mammifère nord-américain doté de deux glandes anales qui sécrètent un liquide particulièrement nauséabond. Lorsqu'elle se sent en danger, la moufette peut projeter cette substance jusqu'à 6 mètres et l'odeur peut se répandre sur plusieurs kilomètres.
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2: Bonjour à tous. L'essentiel de l'actualité, il y aura-t-il un procès pour le crash d'Égyptair de 2016 entre Paris et Le Caire? Presque 10 ans jour pour jour après les faits, la justice française demande un non-lieu général. Les familles de victimes réclament des investigations complémentaires. L'avion s'était abîmé en Méditerranée. L'accident avait fait 66 victimes, dont 15 Français. La demande de masques FFP2 multipliée par 5 en moins d'une semaine en France. La crainte autour de l'antivirus provoque une ruée sur les protections sanitaires avec aussi une forte hausse des ventes de masques chirurgicaux. Le gouvernement assure que le stock de masques en France est suffisant pour minimum 3 mois en cas d'épidémie. Patience derrière le volant, la circulation s'annonce encore difficile jusqu'en milieu d'après-midi. C'est orange dans tout le pays et même rouge dans le quart nord-ouest dans le sens des départs selon Bison Futé. C'est vert dans le sens des retours. L'ex-bras droit de Volodymyr Zelensky rattrapé par une affaire de corruption. Il est soupçonné d'avoir participé à un vaste réseau de détournement de fonds. La haute cour anticorruption ukrainienne a requis son placement en détention provisoire. Et puis qui fera partie de l'équipe de France de football pour le mondial cet été? Réponse ce soir avec la liste de Didier Deschamps. Il peut sélectionner jusqu'à 26 joueurs. Bonne journée à tous.

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1: Et comme chaque semaine, on se retrouve avec les coups de cœur des offices de tourisme. Et aujourd'hui, je suis en compagnie d'Alicia de l'office de tourisme d'Aigues-Mortes. Salut Alicia.
2: Salut Tom, ça va?
1: Ça va et toi?
2: Impeccable, merci.
1: Bon, alors on a un magnifique festival qui démarre là, je crois, aujourd'hui. On retrouve le Festival Camargue.
2: Exactement, c'est la 18e édition, figure-toi. Mmh. Et donc, vous pourrez par exemple retrouver à la réserve du Petit Rhône, du 13 au 17 mai, la rencontre avec le cheval Camargue. Donc ça, c'est des visites guidées à partir de 14h pour partir vraiment en apprendre plus sur le cheval Camargue. Et toujours à la réserve du Petit Rhône, là par contre à 7h du matin, vous pourrez aller faire des visites guidées sur le thème des oiseaux chanteurs. Donc là, vous irez chasser des oiseaux pour reconnaître leur chant.
1: Et ça, c'est du 14
2: au 17. Également.
1: Cette fois, on va faire un tour du côté de la ferme du Petit Saint-Jean pour une visite guidée entre étang, vigne et pinède.
2: Exactement. Donc ça, c'est les 14 et 17 mai. Le départ est à la Tour Carbonnière à 9h du matin. C'est une visite qui dure 3 heures. Et donc, vous partirez découvrir cette ferme agroécologique du Petit Saint-Jean où se conjuguent viticulture, pastoralisme et agroforesterie. Et vous finirez évidemment sur une petite note gourmande.
1: Sympa, et donc on reste aussi du côté d'Aigues-Mortes puisqu'on a la maison du grand site de France de la Camargue gardoise qui propose également une visite guidée avec un petit déjeuner.
2: Voilà, ça se passe le samedi 16 mai à 7h30 du matin pour une durée de 2h30. Donc vous irez visiter le site de la maison grand site de France et vous aurez le petit déjeuner à la fin.
1: Pas mal du tout, ça s'appelle je crois du sel dans mes tartines.
2: Exactement, c'est ça.
1: Un joli nom. On continue donc ces coups de cœur et bien avec vendredi, une parade musicale au cœur des remparts d'Aigues-Mortes.
2: Voilà, ça s'est organisé par la mairie, donc ça s'appelle les Wagonautes. Il y aura trois temps forts, un à 14h30, un à 15h30 et un à 16h30. Le rendez-vous est sur la place Saint-Louis. Et donc là, vous aurez de la musique live, du théâtre de rue et des performances visuelles. C'est une déambulation enchantée au cœur des remparts par une compagnie circassienne.
1: Très sympa. Samedi, on se dirige du côté des pénitents blancs pour retrouver le cœur des pénitents.
2: Voilà, ça c'est samedi 16 à 16h. L'entrée est libre, vous pouvez venir comme vous êtes.
1: Magnifique. Dimanche, on retrouve de nouveau du cirque. Cette fois, c'est du côté des petits fermiers de Lansargues.
2: Voilà, le dimanche 17, toute la journée, aux petits fermiers, vous pourrez découvrir des ateliers par la compagnie Zepetra. Donc, il y a des ateliers de jongle, d'équilibre et il y a des parcours pour les plus petits.
1: Et puis lundi, quasiment chaque lundi, on retrouve donc l'association Grand Écran pour tous, l'association Cinéma d'Aigues-Mortes, pour une séance particulière.
2: Voilà, ce sera Au nom du peuple italien à 18h30 au cinéma Marcel Pagnol, toujours. Donc c'est un film qui est à la fois une satire sociale et une enquête judiciaire pour dresser un portrait assez acerbe d'une société gangrénée par les abus.
1: Intéressant. Tous les rendez-vous sont à retrouver sur le site de l'office de tourisme ot-aigues-mortes.com.
2: Exactement.
1: Et on peut également aussi venir vous voir Place Saint-Louis.
2: Oui, tous les jours de 10h à 17h.
1: Eh bien magnifique, merci beaucoup en tout cas Alicia pour ces coups de cœur et on se retrouve très prochainement pour de nouveaux rendez-vous.
2: À très bientôt, merci.
1: À bientôt.

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1: Le monde du silence, probablement le nom le plus inapproprié pour un milieu où les bruits et les sons envahissent tout l'espace, où les animaux communiquent entre eux dans un concert de sons étranges et complexes. Car le monde sous-marin est digne d'un hall de gare. C'est un brouhaha de bruits biologiques et de vacarme humain. Le chant des hélices répondant à celui des baleines, les cliquetis des chaînes brouillant celui des dauphins, les explosions des forages couvrant le déferlement des vagues. Dans cet univers sonore, les cétacés ont développé des capacités acoustiques exceptionnelles qui nous font parfois oublier que la plupart d'entre eux, notamment ceux qui vivent dans les eaux claires de Méditerranée, possèdent une excellente vision. Beaucoup d'espèces, en particulier celles du groupe des globicéphales et des orques, ne se privent pas d'utiliser leurs yeux chaque fois que la complexité de la situation le nécessite. Parfois, c'est la présence d'une embarcation ou d'un plongeur, d'autres fois, un élément étranger à leur quotidien. Quelque chose, en tout cas, qui nécessite d'y regarder de plus près, peut-être pour associer une signature sonore à un élément inconnu, comme nous associons un son à l'image d'un instrument, un bruit à telle ou telle machine.
0: C'était un texte extrait de Pélagos, voyage naturaliste au large de la Méditerranée, un ouvrage de Frédéric Larrey et Thomas Roger, lu par l'autrice grolaine Ginny Vincent.

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Bonjour, aujourd'hui dans ma cuisine, je vous emmène chez José Privat, créateur et ancien patron du restaurant La Marette au Gros du Roi, pour une recette issue du livre des Grolinades, édition 2012. Les crancs à l'américaine. Alors pour celles qui confondent baragouinage et langue locale, les crancs, ce sont tout simplement des crabes. De rien, ça me fait plaisir. Pour cette recette tout droit sortie de l'étang, vous aurez besoin d'un kilo de crabe, d'une gousse d'ail, d'un petit oignon, d'une tranche de petit salé, d'une cuillère à soupe de concentré de tomate, d'un verre de vin blanc, d'un piment oiseau, de sel, de poivre, de 500 g de coulis de tomate et de 2 pots de bisque de homard. Maintenant que vous avez tous les ingrédients, allez hop, on se lance. Commencez par faire revenir l'ail, l'oignon et la petite tranche de petit salé. Puis ajoutez le concentré de tomate et mettez directement les crancs à revenir pendant 10 minutes. Elles adorent ça. Maintenant, on ajoute un bon verre de vin blanc, les 500 g de coulis de tomate, le sel, le poivre, la bisque de homard et enfin le piment oiseau avant qu'il ne s'envole vers son pays natal. À présent, laissez mijoter un quart d'heure. Et quand ça a bien mijoté, on sort les crabes pour mixer la sauce, puis on les remet dedans pour servir aussitôt. Et voilà! Pourquoi ne pas accompagner ces crancs à l'américaine d'un bon riz blanc, de Camargue bien sûr, et comme idée de menu, en entrée des petites asperges et œufs en gelée. Et pour rematar ce repas, pourquoi ne pas confectionner à l'avance une petite soupe de fraises agrémentée de quelques feuilles de menthe afin de faire le plein de vitamines et de retrouver une haleine convenable. Quant à moi, je vous embrasse et je vous dis à bientôt pour une nouvelle recette des Grolinades. Bon appétit et à bientôt sur Delta FM.

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2: Et comme chaque semaine, on retrouve Objectif Ciné, votre rendez-vous cinématographique de la semaine. Et comme chaque semaine, je suis en compagnie de notre expert cinéma, Jean-Marie Amoureux sur Delta FM. Bonjour Jean-Marie.
3: Bonjour Tom, bonjour à tous.
2: Comment ça va cette semaine ?
3: Bah écoutez, ça va plutôt bien, il fait beau, le festival de Cannes vient d'ouvrir, que demande le peuple.
2: Eh ben on est bien d'accord, hein, ça y est, là on est content, on est heureux.
3: Tout à fait.
2: On parle de quoi donc cette semaine, Jean-Marie ?
3: Ah bah, du coup, effectivement, on va parler du festival de Cannes.
2: Et oui.
3: C'est une pluie de stars qui s'abat sur la Croisette. Jugez plutôt Pio Marmaille et Aydara qui a officié pour la cérémonie d'ouverture. Pedro Almodovar, James Gray, Marion Cotillard, Guillaume Canet, Asghar Farhidi, Penelope Cruz.
2: Si.
3: J'adore dire Penelope Cruz.
2: Si.
3: Kate Blanchett, Isabelle Huppert, Rami Malek, Léa Seydoux, John Travolta, Virginie Efira, Adam Driver. C'est quand même pas mal, non ?
2: Oui, c'est beau.
3: Oui. Et alors, vous aurez noté qu'il y a peu de stars américaines hein, qui brillent par leur absence cette année sur le tapis rouge ou même dans la sélection officielle. Et toujours pas de Vin Diesel sur la Croisette. J'adorerais le voir fouler le tapis rouge en arrivant dans une grosse voiture. Ça le ferait, non ?
2: Ah bah sûrement, Jean-Marie, hein, sûrement.
3: Ben, ça va arriver, vous savez quoi ? Pour les 25 ans du premier film, il sera diffusé en séance de minuit au Grand Théâtre Lumière, donc cette semaine à 23h45, en présence de Vin Diesel, de Jornada Brewster, du producteur Noël Mortis, ainsi que Meadow Walker, la fille du regretté Paul Walker.
2: D'accord, waouh !
3: Franchement, je regrette de pas y être, hein. ça va être super.
2: J'imagine.
3: Voilà. Une autre petite info sur Cannes. Tom, cette année, sachez-le, le festival se déroulera sans drogue.
2: Quoi ?
3: Si, c'est pas moi qui le dis, c'est le maire de Cannes, David Lisnard, qui l'a annoncé. La quinzaine sera festive et sans drogue. Il a demandé à l'État de mener une opération ciblée de lutte contre les stupéfiants durant le festival de Cannes, visant également les participants. Qui seront au rendez-vous du cinéma mondial. Mmh. Il a déclaré, on se consacre souvent pendant les grands événements, comme le festival qui connaît un afflux de 200 000 personnes, à la sécurité et à la logistique. Je pense qu'il serait également opportun de profiter des renforts policiers pendant cette période pour montrer que le combat contre les stupéfiants est mené toute l'année, quel que soit le quartier et le public concerné.
2: Ok. Eh ben, écoutez, donc s'il n'y a plus de drogue, vous n'allez plus y aller, Jean-Marie.
3: Ah
2: bah
3: non, il n'y a pas d'intérêt. Non, je rigole, évidemment. Je pense surtout qu'il y a sûrement plus d'alcool que de drogue. Mmh. Et aussi, nous sommes loin des années 2000 avec tous les excès. Il n'y a plus de plateau télé en direct. C'est devenu un peu plan-plan à ce niveau-là. Il y a surtout des grandes marques. Qui font leur pub maintenant, mais vous êtes peut-être mieux placé que moi pour en parler, Tom, car vous êtes un petit peu de ce coin-là, hein. Vous
2: avez
3: peut-être
2: oui.
3: Des croustillants du festival à nous confier.
2: Bah écoutez, moi j'avoue que je suis plus branché musique que cinéma, donc j'avoue que j'ai plus d'expérience avec les Energy Music Awards qu'avec les le festival de Cannes. Mais bon, c'est un autre délire, hein.
3: C'est vrai.
2: On enchaîne avec quoi, Jean-Marie?
3: Eh bien, on va rester dans le luxe, hein, et
2: allez.
3: Parler du Diable s'habille en Prada. Mmh. Alors, c'est déjà un carton au niveau mondial, hein, avec plus de 300 millions de dollars de recettes pour un budget de 100 millions. Budget qui, je vous l'avais déjà dit, je crois, a surtout servi à payer le cachet des acteurs. Et on a un petit peu plus de détails sur les montants. Et,
2: okay.
3: Surtout sur la grande classe de Meryl Streep, qui est aussi une femme d'affaires redoutable. Donc pour son retour dans la peau de l'impitoyable Miranda Presley, Meryl Streep a négocié un salaire de 12,5 millions de dollars.
2: Ah quand même.
3: Voilà, pour revenir. C'est simple, une somme conséquente, hein.
2: Mm-hmm.
3: Même si évidemment l'actrice Oscarisée aurait pu probablement demander davantage. Mais en plus de ça, elle a tenu à ce que ses partenaires puissent bénéficier des mêmes émoluments, du même montant. Donc les trois actrices aurait donc signé un accord dit de Favored Nations, une clause hollywoodienne répandue, qui garantit aux principales stars d'obtenir les mêmes conditions salariales et les mêmes avantages que leurs collègues en tête d'affiche. Donc résultat, Anne Hathaway et Emily Blunt auraient elles aussi touché 12,5 millions de dollars chacune pour retrouver leur rôle respectif.
2: Ah ouais, c'est pas mal, hein.
3: Ah oui, oui, oui. Surtout pour deux mois de boulot, hein. C'est pas mal.
2: C'est clair.
3: Et en plus, c'est pas tout, parce que en plus de leur salaire XXL, les trois actrices ont négocié d'importants bonus liés au box-office. C'est des primes qui auraient déjà commencé à tomber grâce au succès du film, évidemment, à travers le monde. Et les médias spécialisés américains pensent que chacune pourrait, au final, empocher plus de 20 millions de dollars.
2: Ah ouais.
3: Si le succès se continue, c'est fou. Hein. Bon, on te donne 12,5 millions de dollars pour faire ton boulot, et t'as un petit bonus, une sorte de pourboire de 7 millions. C'est sympa. Pour avoir bien fait ton boulot, quoi.
2: Bah, ouais.
3: Bon, moi, il faut que j'en parle à mon chef, hein, parce que c'est pas possible d'avoir qu'un salaire mensuel, hein. Il me faut un bonus aussi.
2: Eh bien, écoutez, moi aussi, je pense que je vais en parler à la direction de Delta FM, hein, parce que...
3: Je vais vous appuyer.
2: Merci. Je vous promets. On va négocier, on va y arriver, Jean-Marie.
3: Voilà.
2: Bon, et ben, merci beaucoup, en tout cas, Jean-Marie, pour toutes ces actualités. Eh bien, c'est aussi l'occasion de vous souhaiter un très bon festival de Cannes.
3: Eh ben, écoutez, oui, hein, c'est que le début. Eh bien, on aura sûrement beaucoup de choses à se raconter.
2: Bah, parfait. Merci beaucoup, Jean-Marie. Donc, on se dit à très bientôt pour de nouvelles actualités.
3: Avec grand plaisir.
2: À bientôt.
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1: Bonjour à tous, l'essentiel de l'actualité, il y aura-t-il un procès pour le crash d'Égyptair de 2016 entre Paris et Le Caire? Presque 10 ans jour pour jour après les faits, la justice française demande un non-lieu général. Les familles de victimes réclament des investigations complémentaires. L'avion s'était abîmé en Méditerranée. L'accident avait fait 66 victimes, dont 15 Français. La demande de masques FFP2 multipliée par 5 en moins d'une semaine en France. La crainte autour de l'antivirus provoque une ruée sur les protections sanitaires avec aussi une forte hausse des ventes de masques chirurgicaux. Le gouvernement assure que le stock de masques en France est suffisant pour au minimum 3 mois en cas d'épidémie. Patience derrière le volant, la circulation s'annonce encore difficile jusqu'en milieu d'après-midi. C'est orange dans tout le pays et même rouge dans le quart nord-ouest dans le sens des départs selon Bison Futé. C'est vert dans le sens des retours. L'ex-bras droit de Volodymyr Zelensky rattrapé par une affaire de corruption. Il est soupçonné d'avoir participé à un vaste réseau de détournement de fonds. La haute cour anticorruption ukrainienne a requis son placement en détention provisoire. Et puis qui fera partie de l'équipe de France de football pour le mondial cet été? Réponse ce soir avec la liste de Didier Deschamps. Il peut sélectionner jusqu'à 26 joueurs. Bonne journée à tous.

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2: Dans votre agenda culturel de ce jeudi 7 mai sur Delta FM Terre de Camargue, au parc du château de Nage, le groupe Bird Saison propose une soirée folk dans un cadre naturel et convivial. Entre mélodies acoustiques et ambiance chaleureuse, le concert invite à un moment de détente en plein air. Le public peut profiter du parc dès l'ouverture pour s'installer et savourer l'atmosphère. Bar à vin et food truck sont prévus pour accompagner la soirée. Une belle parenthèse musicale pour profiter des beaux jours. Bird Session se sera retrouvé à 19h au parc du château de Nage à Caissargues. Halal, tropisme, ce concert plonge le public dans une ambiance à la Nouvelle-Orléans. Entre standards incontournables et improvisation, les musiciens font revivre l'essence du jazz. Saxophone, trompette et voix se mêlent pour créer une atmosphère vibrante et authentique. Le lieu propose aussi une ambiance conviviale avec restaurants sur place. Une soirée immersive pour les amateurs de jazz et de musique live. The Jazz Room se sera retrouvé de 21h à 22h à la Halle Tropisme à Montpellier. Au cinéma Vogue, découvrez le film La mer au loin, un drame romantique franco-belge. Le récit explore les relations humaines et les émotions à travers une histoire sensible et contemporaine. Porté par une réalisation soignée, le film invite à une immersion dans des destins croisés, une séance idéale pour les amateurs de cinéma d'auteur, un moment à partager sur grand écran. La mer au loin se sera retrouvée à 20h jusqu'à 21h57 au cinéma Vogue, Le Gros du Roi. Excellente sortie à vous avec Delta FM.
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1: Bonjour à tous, à la une de l'actu sportive du football, Rodez qualifié pour le prochain tour du barrage d'accession en Ligue 1. Les Ruthénois se sont imposés 3-2 hier soir sur la pelouse du Red Star. Le prochain match se devrait être face à Saint-Etienne vendredi. La Ligue doit confirmer aujourd'hui le succès du Mans face à Bastia après l'interruption du match samedi soir après des jets de fumigène des supporters corses. Également en football, deux matchs de Ligue 1 ce soir. Brest reçoit Strasbourg qu'on envoie à 19h. Le Paris Saint-Germain leader se déplace à Lens, deuxième. Ce sera à partir de 21h. Ce sont deux matchs en retard de la 29e journée. Ils avaient été déplacés pour permettre au PSG et à Strasbourg de préparer leur match européen. En basket, les San Antonio Spurs de Victor Wembanyama à une victoire de la finale de conférence NBA. Ils se sont imposés 126-97 face au Minnesota Timberwolves cette nuit. Wembanyama a notamment inscrit 27 points et récupéré 17 rebonds. San Antonio mène désormais 3-2 dans la série. Prochain match dans la nuit de vendredi à samedi. Et puis en tennis, le Masters 1000 de Rome.

Le Norvégien Casper Ruud, l'Espagnol Rafael Rodar, l'Italien Yannick Sinner et les Russes Daniil Medvedev, Andrei Rublev se sont qualifiés pour les quarts de finale. Dans le tableau féminin, la première demi-finale est connue. Elle opposera la Roumaine Sorana Kistea à l'Américaine Coco Gauff. Voilà pour l'essentiel de l'actu sportive.

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1: Cinéflash pour ces jeudis et vendredis 14 et 15 mai avec à voir dans votre cinéma Vogue du Gros du Roi. Le Diable s'habille en Prada de Miranda, Andy, Emily et Nigel replongent dans l'univers impitoyable et glamour du magazine Runway et des rues new-yorkaises où l'élégance est une arme redoutable. C'est avec Meryl Streep, Anne Hathaway et Emily Blunt, cette comédie dramatique de David Frankel, est à voir ce jeudi à 16h30 et à 21h et ce vendredi à 18h15. Également au programme de ce jeudi, vous avez Michael à 14h30, Justine Illusion 14h30 aussi. Ensuite vous avez à 17h C'est quoi l'amour, 18h30 La Vénus électrique, à 19h Super Mario Galaxy et à 21h Pour le plaisir. Pour vendredi à 14h30 Pour le plaisir à nouveau, vous avez aussi à 14h30 Super Mario Galaxy, 16h15 Juste une illusion, 16h Michael, à 18h30 C'est quoi l'amour, 18h15 Le Diable s'habille en Prada 2, 20h30 à nouveau Michael et La Vénus électrique, et tout le programme jusqu'au 19 à retrouver sur cinemavogue-grosduroi.com. Bonne séance.

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1: Votre soirée TV de ce jeudi 14 mai, coup de cœur du jour pour le film La 7ème Compagnie au clair de lune. Sous l'occupation, Chaudard a repris une vie plus tranquille en tenant une quincaillerie. Mais son quotidien est rapidement bouleversé par l'arrivée de ses anciens compagnons, Pithiviers et Tassin, connus pour leur maladresse légendaire. Leur retour inquiète fortement Madame Chaudard, qui redoute les catastrophes qu'ils pourraient provoquer. Car derrière l'apparence calme du magasin se cache une activité bien plus risquée. Dans la cave, Chaudard et sa famille hébergent secrètement le chef local de la résistance. Chargé d'organiser une livraison d'armes venue de Londres, cette mission clandestine doit rester absolument secrète pour éviter tout danger. Entre quiproquo, maladresse et situation tendue, les trois compères se retrouvent mêlés malgré eux à des opérations de résistance. Leur bonne volonté provoque souvent plus de chaos que prévu, mais au cœur de cette période difficile, ils tentent malgré tout d'aider à leur manière. Vous retrouverez la 7ème compagnie au clair de lune sur TF1. Également ce soir sur votre petit écran, sur France 2 vous retrouverez avant le début de l'événement Roland Garros entre les lignes. France 3 vous propose un épisode de la série policière Cassandre. M6 vous propose en inédit la finale du jeu Les Traîtres. Sur Arte vous retrouverez une série humoristique Polar Park. France 4 vous propose en direct l'Eurovision. Sur TFX vous retrouverez un film d'aventure Percy Jackson, la mère des monstres. TV8 vous propose un film d'action L'Expert. Et pour finir sur Nouveau 19 vous retrouverez un thriller La Faille. Des séries, des documentaires, des films, du direct, des rediffusions, il y en a pour tous les goûts à la télévision. 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
2: Bonjour à tous. L'essentiel de l'actualité, il y aura-t-il un procès pour le crash d'Égyptair de 2016 entre Paris et Le Caire? Presque 10 ans jour pour jour après les faits, la justice française demande un non-lieu général. Les familles de victimes réclament des investigations complémentaires. L'avion s'était abîmé en Méditerranée. L'accident avait fait 66 victimes, dont 15 Français. La demande de masques FFP2 multipliée par 5 en moins d'une semaine en France. La crainte autour de l'antivirus provoque une ruée sur les protections sanitaires avec aussi une forte hausse des ventes de masques chirurgicaux. Le gouvernement assure que le stock de masques en France est suffisant pour au minimum 3 mois en cas d'épidémie. Patience derrière le volant, la circulation s'annonce encore difficile jusqu'en milieu d'après-midi. C'est orange dans tout le pays et même rouge dans le quart nord-ouest dans le sens des départs selon Bison Futé. C'est vert dans le sens des retours. L'ex-bras droit de Volodymyr Zelensky rattrapé par une affaire de corruption. Il est soupçonné d'avoir participé à un vaste réseau de détournement de fonds. La haute cour anticorruption ukrainienne a requis son placement en détention provisoire. Et puis qui fera partie de l'équipe de France de football pour le mondial cet été? Réponse ce soir avec la liste de Didier Deschamps. Il peut sélectionner jusqu'à 26 joueurs. Bonne journée à tous.

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2: Bonjour à tous. L'essentiel de l'actualité, il y aura-t-il un procès pour le crash d'Égyptair de 2016 entre Paris et Le Caire? Presque 10 ans jour pour jour après les faits, la justice française demande un non-lieu général. Les familles de victimes réclament des investigations complémentaires. L'avion s'était abîmé en Méditerranée. L'accident avait fait 66 victimes, dont 15 Français. La demande de masques FFP2 multipliée par 5 en moins d'une semaine en France. La crainte autour de l'antivirus provoque une ruée sur les protections sanitaires avec aussi une forte hausse des ventes de masques chirurgicaux. Le gouvernement assure que le stock de masques en France est suffisant pour au minimum 3 mois en cas d'épidémie. Patience derrière le volant, la circulation s'annonce encore difficile jusqu'en milieu d'après-midi. C'est orange dans tout le pays et même rouge dans le quart nord-ouest dans le sens des départs selon Bison Futé. C'est vert dans le sens des retours. L'ex-bras droit de Volodymyr Zelensky, rattrapé par une affaire de corruption, il est soupçonné d'avoir participé à un vaste réseau de détournement de fonds. La haute cour anticorruption ukrainienne a requis son placement en détention provisoire. Et puis qui fera partie de l'équipe de France de football pour le mondial cet été? Réponse ce soir avec la liste de Didier Deschamps. Il peut sélectionner jusqu'à 26 joueurs. Bonne journée à tous.

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1: Ménage au naturel avec le percarbonate de sodium. Le percarbonate de soude est un agent blanchissant et détachant, puissant et écologique. Cette poudre blanche est composée de cristaux de soude et de peroxyde d'hydrogène. L'alliance de ces deux composés en fait un produit aux propriétés nettoyantes, blanchissantes, mais aussi désodorisantes et détachantes. Son utilisation est sans danger pour l'environnement, car il ne contient aucun additif, à savoir un percarbonate de soude de qualité et présente sous la forme de microbilles et non en poudre. Ses propriétés blanchissant et détachant pour le linge, le percarbonate de soude est dégraissant, désodorisant, blanchissant et purifiant, ce qui en fait un excellent allié pour compléter l'action de la lessive. Il est très utile pour les linges blancs qui ont jauni ou sont devenus gris. Également efficace pour enlever les taches organiques comme le café, le sang, le vin, les graisses, transpiration, etc. Il peut être utilisé de deux manières différentes, dans la machine à laver ou en trempage dans une bassine. En machine, il devient actif entre 40 et 60 degrés. Pour 4 à 5 kg de linge, prévoir une cuillère à soupe pour une machine de linge blanc, 2 cuillères à soupe pour une machine avec du linge taché. En trempage ou pour une lessive à la main, utilisez-le pour détacher le linge avant lavage. Pour les tâches difficiles, réalisez une pâte de percarbonate de soude et d'eau chaude. Laissez agir une heure pour du linge de couleur et une nuit pour du linge blanc, puis lavez. Le percarbonate de soude peut aussi être un nettoyant multi-usage très utile pour dégraisser, désodoriser et purifier, mais aussi pour récurer les casseroles, laver la vaisselle très tachée, désinfecter et désodoriser les planches à découper en complément de la tablette de lave-vaisselle pour désodoriser le frigo, dégraisser le four, etc. Enfin, il est utile aussi pour nettoyer la salle de bain, joints de carrelage, canalisation. Pour nettoyer les différentes surfaces, vous pouvez fabriquer un spray multi-usage. Mélangez un demi-litre d'eau chaude à 50 degrés et une cuillère à soupe de percarbonate. Remuez doucement pour dissoudre le percarbonate. Le produit est actif pendant quelques heures seulement.

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4: Bonjour à tous, l'essentiel de l'actualité avec les 26 cas contacts français de l'antivirus, tous testés négatifs. C'est ce qu'a annoncé la ministre de la Santé aujourd'hui. Toutefois, ils feront l'objet d'un suivi médical avec 3 tests hebdomadaires. La patiente française hospitalisée à l'hôpital Bichat reste en réanimation. De son côté, le Centre européen de prévention et de contrôle des maladies estime très faible le risque pour la population de l'UE. 2 nouvelles plaintes contre Patrick Bruel pour agression sexuelle et tentative de viol. Leur précédente plainte de 2019 avait été classée sans suite. Elle les fait remontrer à 2010 et 2019. Au total, une trentaine de femmes accusent l'artiste de violence sexuelle. Patrick Bruel, lui, nie en bloc. En déplacement en Chine, Donald Trump qualifie ses échanges avec Xi Jinping à Pékin d'extrêmement positifs et productifs. Le président américain a officiellement invité son homologue chinois à la Maison Blanche le 24 septembre. Le président chinois, lui, a mis en garde les États-Unis sur la question de Taïwan en soulignant qu'un mauvais traitement de ce dossier pourrait conduire les deux pays à un conflit. Et puis du foot, qui seront les Bleus sélectionnés pour la Coupe du Monde cet été? Didier Deschamps dévoile sa liste ce soir au JT de 20h sur TF1. Pour rappel, la compétition aura lieu du 11 juin au 19 juillet aux États-Unis, au Mexique et au Canada. Très bonne journée à tous.

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2: Dans votre agenda de ce vendredi 8 mai sur Delta FM Terre de Camargue, aux arènes de Saint-Laurent-des-Gouzes, le club taurin Loubando propose une course dans le cadre du Printemps des Royales. La manade Somade est à l'honneur pour une royale à l'avenir, mettant en avant les traditions camarguaises entre sport, culture et patrimoine. Cet événement célèbre le lien fort entre les humains et les taureaux, un rendez-vous incontournable pour les amateurs de traditions locales, une ambiance authentique au cœur de la Camargue. Le Printemps des Royales se sera retrouvé ce vendredi 8 mai à 16h à Rennes de Saint-Laurent-des-Gouzes. Au domaine de Mirabeau, ce festival mêle musique, spectacle et convivialité. Tout au long de la journée, le public profite d'un marché d'artisans et de spectacles et d'animations variées. Le soir, la fête continue avec un concert aux sonorités zouk et kumpa. L'événement met aussi en avant des valeurs fortes autour du local, du partage et de la culture. Un moment festif intergénérationnel dans un cadre engagé. Samba Bouffon Festival se sera retrouvé ce vendredi 8 mai de 14h à minuit au domaine de Mirabeau à Fabrègues. À Place du Griffe, cette balade artistique invite à une immersion sensible à la nature. Le public est guidé à travers des paysages jusqu'à un espace de rencontre avec des artistes. Musique, poésie et présence scénique se mêlent pour recréer un moment hors du temps. La balade se termine par une dégustation de produits locaux, une expérience à vivre entre nature, art et partage. Sama Alei sera retrouvé ce vendredi 8 mai de 17h à 19h30. Place du Griffe à Montignargues. Excellente sortie à vous avec Delta FM.
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1: Cinéflash pour ces 15 et 16 mai avec à voir dans votre cinéma Vogue du Gros du Roi le film La Vénus électrique présenté hors compétition au Festival de Cannes et qui en a fait l'ouverture, film de Pierre Salvadori et Benoît Graffin avec Pio Marmaille, Anaïs de Moustier, Gilles Lelouch. Paris 1928, Antoine Balestro, jeune peintre en vogue, n'arrive plus à travailler depuis la mort de son épouse et désespère Armand, son galeriste. Un soir d'ivresse, Antoine tente d'entrer en contact avec sa femme par l'intermédiaire d'une voyante. Sans le savoir, il parle en réalité avec Suzanne, une modeste foraine qui s'est glissée dans la roulotte pour y voler de la nourriture. Suzanne se révèle douée pour l'imposture et, rapidement secondée par Armand, elle enchaîne les fausses séances. Peu à peu, Antoine retrouve l'inspiration, mais pour Suzanne, les choses se compliquent alors qu'elle tombe doucement amoureuse de l'homme qu'elle manipule. La Vénus électrique, c'est donc à voir dans votre cinéma ce vendredi à 20h30 et ce samedi à 14h30 et 18h30. Dans le reste de la programmation pour ce vendredi, vous avez à 14h30 Pour le plaisir et Super Mario Galaxy, 16h Michael, 16h15 Juste une illusion, 18h15 Le diable s'habille en Prada 2, 18h30 C'est quoi l'amour, ensuite à 20h30 donc La Vénus électrique et Michael. Pour la journée de samedi à 14h30, La Vénus électrique et Le diable s'habille en Prada 2, à 16h30, C'est quoi l'amour, 17h Pour le plaisir, à 18h30, La Vénus électrique et Michael, et ensuite 21h, Le diable s'habille en Prada 2, et Juste une illusion, et tout le programme sur cinémavogue-grosduroy.com.

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0: 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Il est 16h. 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
2: Bonjour à tous, l'essentiel de l'actualité avec les 26 cas contacts français de l'antivirus, tous testés négatifs. C'est ce qu'a annoncé la ministre de la Santé aujourd'hui. Toutefois, ils feront l'objet d'un suivi médical avec 3 tests hebdomadaires. La patiente française hospitalisée à l'hôpital Bichat reste en réanimation. De son côté, le Centre européen de prévention et de contrôle des maladies estime très faible le risque pour la population de l'UE. 2 nouvelles plaintes contre Patrick Bruel pour agression sexuelle et tentative de viol. Leur précédente plainte de 2019 avait été classée sans suite. Elle les fait remontrer à 2010 et 2019. Au total, une 30aine de femmes accusent l'artiste de violences sexuelles. Patrick Bruel, lui, nie en bloc. En déplacement en Chine, Donald Trump qualifie ses échanges avec Xi Jinping à Pékin d'extrêmement positifs et productifs. Le président américain a officiellement invité son homologue chinois à la Maison Blanche le 24 septembre. Le président chinois, lui, a mis en garde les États-Unis sur la question de Taïwan en soulignant qu'un mauvais traitement de ce dossier pourrait conduire les deux pays à un conflit. Et puis du foot, qui seront les Bleus sélectionnés pour la Coupe du Monde cet été? Didier Deschamps dévoile sa liste ce soir au JT de 20h sur TF1. Pour rappel, la compétition aura lieu du 11 juin au 19 juillet aux États-Unis, au Mexique et au Canada. Très bonne journée à tous.

bonjour à tous, ravi de vous retrouver sur Delta FM, votre radio inter de Camargue pour passer cette fin de journée ensemble. J'espère que vous allez bien. Au programme de cette demi-heure, votre rubrique culturelle avec l'Assemblée régionale des radios associatives d'Occitanie, votre flash d'actualité locale et régionale du jour avec Nicolas et le coin des curieux de Tom. Aujourd'hui, Tom nous explique pourquoi les moufettes puent quand elles se sentent en danger. On en parle juste après Magenta Club et Muse pour ouvrir cette demi-heure. Ça s'appelle Be With You.

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1: La moufette rayée est un mammifère nord-américain doté de deux glandes anales qui sécrètent un liquide particulièrement nauséabond. Lorsqu'elle se sent en danger, la moufette peut projeter cette substance jusqu'à 6 mètres et l'odeur peut se répandre sur plusieurs kilomètres.
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1: Bonjour à tous, un rassemblement est annoncé dans un peu moins d'une semaine, ce sera le 20 mai prochain du côté de Vauvert contre ce que les habitants qualifient de décision autoritaire de la nouvelle municipalité menée par Nicolas Maisonnet en cause, l'annulation du festival Jazz à Vauvert, une exposition également du photographe Sylvain Brineau. Les organisateurs dénoncent une atteinte à la vie culturelle locale et appellent à se mobiliser, ce sera dès 18h30 au rond-point de la Condamine. À Saint-Aunès, près de Vendargue, un élu municipal a été violemment agressé lors de la 5e édition de la Ronde des Capucins, une course organisée dimanche dernier. Il était chargé de sécuriser le parcours des coureurs. Il a été pris à partie par un automobiliste. Deux plaintes ont été déposées après des faits. À Palavas-les-Flots, dans le département de l'Hérault, un incendie s'est déclaré hier après-midi dans une résidence du centre-ville. Le feu est parti d'un balcon situé au deuxième étage qui a provoqué une importante fumée noire. Les sapeurs-pompiers, rapidement intervenus avec des renforts de Montpellier et de la Grande Motte, ont réussi à maîtriser les flammes avant toute propagation aux appartements voisins. Les habitants ont été évacués par précaution. L'origine de l'incendie reste pour l'instant inconnue. Dans le département du Gard, les arènes du Gros du Roi accueilleront une course camarguaise ce samedi. Quatre manades seront en piste avec des taureaux jeunes au programme. Fabre Maillan, Cavallini, Nicolin et Deméjane. L'événement est très attendu par les amateurs de tradition locale. Il proposera des places à partir de 5€ pour les enfants, 9€ pour les adultes. On reste dans le département du Gard. Des viticulteurs ont pu tester pour la première fois un traitement de leur vigne par drone après les fortes inondations début mai. Les pluies diluviennes ont rendu les parcelles inaccessibles aux tracteurs alors que les vignes étaient menacées par mildiou. Grâce à une dérogation interministérielle, deux exploitations ont pu faire intervenir un prestataire spécialisé. L'un des vignerons concernés parle d'une intervention rapide et facile réalisée dans l'urgence pour sauver ses hectares. Et puis en sport, privé de ses cadres, notamment les frères Lebrun, l'alliance Nîmes-Montpellier a chuté en demi-finale aller de pro à tennis de table en Bretagne. Battu 3-1 à Hennebon, les Gardeaux Héraultais ont subi la loi d'une équipe bretonne emmenée par un Vladimir Sidorenko très solide. Un revers qui complique la qualification avant le match retour prévu, ce sera la semaine prochaine. Très bonne journée sur Delta FM.
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0: Céline Mistral rend un vibrant hommage à toutes celles qui façonnent leur liberté et leur destin. De l'Iran à l'Occitanie, le spectacle Bouche décousue tisse des liens entre poésie et broderie. Céline Mistral, artiste, comédienne, chanteuse et musicienne.
1: Ça a commencé par les troubadours, précisément les troubadourites, les femmes troubadours. Quand j'ai découvert il y a 20 ans qu'elles avaient écrit et qu'elles pouvaient avoir cette place dans la société à une période du Moyen-Âge en Occitanie et uniquement en Occitanie, et ça m'a lancée pour mettre en musique et en lumière la poésie féminine. Et puis après, avec le temps, je suis arrivée jusqu'en Iran, en passant par l'Aveyron. Parce que j'ai découvert qu'en Aveyron, il y avait une poétesse, Julienne Séguré, dite Kaleliou, qui a écrit un hommage en occitan à Oumar Khayyam, un grand poète du XIe siècle persan. Et suite au soulèvement Femme, Vie, Liberté qui a eu lieu en 2022 après la mort de Mahsa Jina Amini, j'ai découvert la poésie persane au féminin. Et puis j'ai rencontré Mahtab Ghorbani, une poétesse iranienne qui a mon âge et qui a vécu pas mal de péripéties dans son pays et qui est arrivée jusqu'en France pour continuer à écrire sa poésie. Et avec elle, j'ai découvert tout le monde des poétesses iraniennes et j'ai eu envie de les colporter jusqu'ici pour les faire connaître et pour leur donner une voix. Et j'ai créé un lien entre mon histoire personnelle, en fait, mon histoire familiale et la place des femmes, et puis ce que vivent ces femmes là-bas, en Iran, et partout dans le monde, d'ailleurs. On a l'impression que les choses sont acquises, mais on se rend compte que, selon les contextes politiques, les choses peuvent changer très très vite. Et c'est ça que j'ai eu envie de mettre en avant. En plus de ça, vis-à-vis de la recherche et du travail que fait ma grand-mère à Marseille, en Provence, autour du bouti, qui est une tradition de couture ancestrale marseillaise qui se perd et qui est un art magnifique. J'ai eu envie de créer un lien entre la broderie et la poésie, qui sont des arts souvent féminins, en tout cas pour le travail d'aiguille, les travaux d'aiguille, et qui, la broderie a représenté l'entrée en écriture à certaines femmes qui ont commencé à écrire en brodant. Et donc voilà, j'ai fait ce lien et comme tout texte est un tissu, une trame de mots, voilà comment s'est créé ce lien entre poésie et broderie de l'Iran à l'Occitanie au féminin.
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1: Et comme chaque semaine, on se retrouve avec les coups de cœur des offices de tourisme. Et aujourd'hui, je suis en compagnie d'Alicia de l'office de tourisme d'Aigues-Mortes. Salut Alicia.
2: Salut Tom, ça va ?
1: Ça va et toi ?
2: Impeccable, merci.
1: Bon, alors on a un magnifique festival qui démarre là, je crois même aujourd'hui. On retrouve le Festival Camargue.
2: Exactement, c'est la 18e édition, figure-toi. Mmh. Vous pourrez par exemple retrouver à la réserve du Petit Rhône, du 13 au 17 mai, la rencontre avec le cheval Camargue. Donc ça, c'est des visites guidées à partir de 14h pour partir vraiment en apprendre plus sur le cheval Camargue. Et toujours à la réserve du Petit Rhône, là par contre à 7h du matin, vous pourrez aller faire des visites guidées sur le thème des oiseaux chanteurs. Donc là, vous irez chasser des oiseaux pour reconnaître leur chant.
1: Et ça, c'est du 14
2: au 17 également.
1: Cette fois, on va faire un tour du côté de la ferme du Petit Saint-Jean pour une visite guidée entre étang, vigne et pinède.
2: Exactement. Donc ça, c'est les 14 et 17 mai. Le départ est à la Tour Carbonnière à 9h du matin. C'est une visite qui dure 3h. Et donc, vous partirez découvrir cette ferme agroécologique du Petit Saint-Jean où se conjuguent viticulture, pastoralisme et agroforesterie. Et vous finirez évidemment sur une petite note gourmande.
1: Sympa. Et donc on reste aussi du côté d'Aigues-Mortes puisqu'on a la maison du grand site de France de la Camargue gardoise qui propose également une visite guidée avec un petit déjeuner.
2: Voilà, ça se passe le samedi 16 mai à 7h30 du matin pour une durée de 2h30. Donc vous irez visiter le site de la maison de grand site de France et vous aurez le petit déjeuner à la fin.
1: Pas mal du tout, ça s'appelle je crois du sel dans mes tartines.
2: Exactement, c'est ça.
1: Un joli nom. On continue donc ces coups de cœur et bien avec vendredi, une parade musicale au cœur des remparts d'Aigues-Mortes.
2: Voilà, ça s'est organisé par la mairie, donc ça s'appelle les Wagonautes. Il y aura trois temps forts, un à 14h30, un à 15h30 et un à 16h30. Le rendez-vous est sur la place Saint-Louis. Et donc là, vous aurez de la musique live, du théâtre de rue et des performances visuelles. C'est une déambulation enchantée au cœur des remparts par une compagnie circassienne.
1: Très sympa. Samedi, on se dirige du côté des pénitents blancs pour retrouver le cœur des pénitents.
2: Voilà, ça c'est samedi 16 à 16h. L'entrée est libre, vous pouvez venir comme vous êtes.
1: Magnifique. Dimanche, on retrouve de nouveau du cirque. Cette fois, c'est du côté des petits fermiers de Lansargues.
2: Voilà, le dimanche 17, toute la journée, aux petits fermiers, vous pourrez découvrir des ateliers par la compagnie Zepetra. Donc, il y a des ateliers de jongle, d'équilibre et il y a des parcours pour les plus petits.
1: Et puis lundi, quasiment chaque lundi, on retrouve donc l'association Grand Écran pour tous, l'association Cinéma d'Aigues-Mortes, pour une séance particulière.
2: Voilà, ce sera au nom du peuple italien à 18h30 au cinéma Marcel Pagnol, toujours. Donc c'est un film qui est à la fois une satire sociale et une enquête judiciaire pour dresser un portrait assez acerbe d'une société gangrénée par les abus.
1: Intéressant. Tous les rendez-vous sont à retrouver sur le site de l'office de tourisme ot-aigues-mortes.com.
2: Exactement.
1: Et on peut également aussi venir vous voir Place Saint-Louis.
2: Oui, tous les jours de 10h à 17h.
1: Eh bien magnifique. Merci beaucoup en tout cas Alicia pour ces coups de cœur et on se retrouve très prochainement pour de nouveaux rendez-vous.
2: À très bientôt, merci.
1: À bientôt.
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2: L'essentiel de l'actualité avec l'interpellation de l'auteur présumé de la fusillade mortelle à Nice lundi dernier. Trois autres complices présumés ont également été arrêtés et placés en garde à vue. Le suspect qui s'était enfui en trottinette est déjà connu des services de police. La fusillade avait fait deux morts, âgés de 38 et 57 ans. L'enquête se poursuit. Un appel à témoins en région parisienne, c'est pour retrouver Ileana, une fillette de 10 ans à Ivry-sur-Seine. La dernière fois qu'elle a été vue, c'était samedi dernier. Illettrée, elle ne connaîtrait pas son identité réelle et se ferait appeler Natacha. Elle mesure 1m50, elle a les cheveux châtains, mi-longs et ondulés. La dernière fois qu'elle a été vue, elle portait une longue veste noire sur une robe marron, une chemise claire et des babouches rouges. Si vous avez des informations, faites le 17. Le point sur la propagation de l'antivirus. Les 26 cas contacts français ont tous été testés négatifs. C'est ce qu'a annoncé la ministre de la Santé ce jeudi. Toutefois, ils feront l'objet d'un suivi médical. La patiente française hospitalisée à l'hôpital Bichat, elle est toujours en réanimation. Et puis au Moyen-Orient, Téhéran a autorisé le passage de plusieurs navires chinois dans le détroit d'Ormuz. Dans le même temps, nouvelle session de négociations à Washington entre Israël et le Liban. Alors qu'un cessez-le-feu arrive à expiration, les échanges doivent durer deux jours.
3: 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Si vous allez vous promener du côté du phare de l'Espiguette en ce moment, il y a une exposition à voir et ce jusqu'à la fin de l'été. Au pied du phare, vous allez pouvoir vous laisser emporter dans un univers où l'imaginaire rencontre le réel. Avec 100 espèces aquatiques non encore répertoriées, l'artiste Delphine Bonnet explore les mystères des profondeurs marines. Entre observation et imagination, elle donne vie à un monde sensible et foisonnant, peuplé d'espèces encore inconnues. Et si l'océan cachait encore des secrets insoupçonnés ? Une expo qui vous invite à plonger dans un univers fascinant entre science et poésie. Elle est en accès libre, à découvrir donc au détour d'une balade ou pourquoi pas lors de votre visite du phare. À noter qu'on vous recommande vraiment la montée des marches pour avoir une vision imprenable sur le territoire qui vous entoure, sur la plage de l'Espiguette, les dunes, les lagunes, la plage, bref, le littoral, le trait de côte et tant d'autres belles choses à découvrir depuis, en prenant un petit peu de hauteur. C'est pas beaucoup, c'est pas très récurrent les points hauts en Camargue, donc ça fait partie des points dont vous pouvez profiter. Les infos sur phare-espiguette.fr et sur le Facebook du phare de l'Espiguette. Allez, place à la musique.

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1: Bonjour à tous, un rassemblement est annoncé dans un peu moins d'une semaine, ce sera le 20 mai prochain du côté de Vauvert contre ce que les habitants qualifient de décision autoritaire de la nouvelle municipalité menée par Nicolas Maisonnet en cause, l'annulation du festival Jazz à Vauvert, une exposition également du photographe Sylvain Brino. Les organisateurs dénoncent une atteinte à la vie culturelle locale et appellent à se mobiliser, ce sera dès 18h30 au rond-point de la Condamine. À Saint-Aunès, près de Vendargue, un élu municipal a été violemment agressé lors de la 5e édition de la Ronde des Capucins, une course organisée dimanche dernier. Il était chargé de sécuriser le parcours des coureurs. Il a été pris à partie par un automobiliste. Deux plaintes ont été déposées après les faits. À Palavas-les-Flots, dans le département de l'Hérault, un incendie s'est déclaré hier après-midi dans une résidence du centre-ville. Le feu est parti d'un balcon situé au deuxième étage qui a provoqué une importante fumée noire. Les sapeurs-pompiers rapidement intervenus avec des renforts de Montpellier et de la Grande Motte ont réussi à maîtriser les flammes avant toute propagation aux appartements voisins. Les habitants ont été évacués par précaution. L'origine de l'incendie reste pour l'instant inconnue. Dans le département du Gard, les arènes du Gros du Roi accueilleront une course camarguaise ce samedi. 4 manades seront en piste avec des taureaux jeunes au programme. Fabre Maillan, Cavallini, Nicolin et Deméjeanne. L'événement est très attendu par les amateurs de tradition locale. Il proposera des places à partir de 5€ pour les enfants, 9€ pour les adultes. On reste dans le département du Gard. Des viticulteurs ont pu tester pour la première fois un traitement de leur vigne par drone après les fortes inondations début mai. Les pluies diluviennes ont rendu les parcelles inaccessibles aux tracteurs alors que les vignes étaient menacées par mildiou. Grâce à une dérogation interministérielle, deux exploitations ont pu faire intervenir un prestataire spécialisé. L'un des vignerons concernés parle d'une intervention rapide et facile réalisée dans l'urgence pour sauver ses hectares. Et puis en sport, privé de ses cadres, notamment les frères Lebrun, l'Alliance Nîmes-Montpellier a chuté en demi-finale aller de pro à tennis de table en Bretagne. Battu 3-1 à Hennebon, les Gardeau-Héroltais ont subi la loi d'une équipe bretonne emmenée par un Vladimir Sidorenko très solide. Un revers qui complique la qualification avant le match retour prévu. Ce sera la semaine prochaine. Très bonne journée sur Delta FM.

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1: Le monde du silence, probablement le nom le plus inapproprié pour un milieu où les bruits et les sons envahissent tout l'espace, où les animaux communiquent entre eux dans un concert de sons étranges et complexes. Car le monde sous-marin est digne d'un hall de gare. C'est un brouhaha de bruits biologiques et de vacarme humain. Le chant des hélices répondant à celui des baleines, les cliquetis des chaînes brouillant celui des dauphins, les explosions des forages couvrant le déferlement des vagues. Dans cet univers sonore, les cétacés ont développé des capacités acoustiques exceptionnelles qui nous font parfois oublier que la plupart d'entre eux, notamment ceux qui vivent dans les eaux claires de Méditerranée, possèdent une excellente vision. Beaucoup d'espèces, en particulier celles du groupe des globicéphales et des orques, ne se privent pas d'utiliser leurs yeux chaque fois que la complexité de la situation le nécessite. Parfois, c'est la présence d'une embarcation ou d'un plongeur, d'autres fois, un élément étranger à leur quotidien. Quelque chose, en tout cas, qui nécessite d'y regarder de plus près, peut-être pour associer une signature sonore à un élément inconnu, comme nous associons un son à l'image d'un instrument, un bruit à telle ou telle machine.
0: C'était un texte extrait de Pélagos, voyage naturaliste au large de la Méditerranée, un ouvrage de Frédéric Larrey et Thomas Roger, lu par l'autrice grelaine Ginny Vincent.

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1: Et dans les yeux dans le Projo, cette semaine, eh bien, je vous emmène voir le film Le Diable s'habille en Prada 2. Et oui, c'est la suite, 20 ans après le premier film. Et on retrouve donc Meryl Streep, Anne Hathaway et Emily Blunt. Un film de David Frankel qui dure 1h59 et donc voilà, qui est une satire un petit peu du magazine Vogue, avec notamment eh bien une sorte de parodie un peu de la directrice en chef du magazine Vogue, qui n'est autre que Anna Wintour. Et donc voilà, le synopsis de ce deuxième film du Diable s'habille en Prada, eh bien Miranda, Andy, Emily et Nigel replongent dans l'univers impitoyable et glamour du magazine Runway et des rues new-yorkaises où l'élégance est une arme redoutable. Au niveau des notes, alors sur Allociné, nous avons une note de 3 sur 5 pour la presse et de 3,2 sur 5 au niveau des spectateurs. On peut voir que la presse et les spectateurs sont plutôt d'accord hein, sur la notation de ce film. Et je vous ai sélectionné donc deux avis, un très bon et un très mauvais. Alors on va commencer peut-être par le plus mauvais, et comme ça on finira sur une bonne note. Eh bien, il y a Jonathan M, qui a notamment déjà 113 critiques à son compteur, qui nous dit, qui a noté donc 1 sur 5 le film, et dit « Dans le Diable s'habille en Prada 2, tout donne l'impression de l'artificiel ». Pensez moins comme une nécessité narrative que comme une opération de vente. Le scénario, d'une platitude presque fascinante, enchaîne des situations sans enjeu réel, comme si le film refusait obstinément de raconter quoi que ce soit. Les interprétations de qui que ce soit alignent-elles, des performances mécaniques, désincarnées. Se pose alors un problème plus profond, le monde qui est dépeint est d'une vacuité confondante. La mode, autrefois utilisée comme toile pour explorer pouvoir et ambition, et devient ici un simple décor creux, sans substance ni regard critique. Tout y est lisse, superficiel et surtout dénué d'intérêt. Plus irritant encore, la pellicule semble adopter un regard complaisant sur la tyrannie d'entreprise. Le personnage de patronne souveraine est présenté comme une figure presque admirable, renforçant ce mythe éculé du leader né, autoritaire par essence et légitime par nature. Une vision simpliste et franchement douteuse, ce Prada 2, tout bien habillé qu'il est, finit par ressembler à ce qu'il critique involontairement, un produit brillant en surface mais profondément vide. Voilà, on peut dire que Jonathan est très dur avec ce film Le Diable s'habille en Prada 2. Par contre, dans les bonnes notes, eh bien, nous avons un 5 sur 5 de Geoffrey Trémoreux qui dit « Le Diable s'habille en Prada 2 est une suite audacieuse et envoûtante où l'élégance cède le pas à une profondeur psychologique rare. Meryl Streep, toujours impérieuse, y incarne Miranda Priestly avec une complexité qui transcende le simple archétype de la patronne tyrannique. Le scénario, fin et imprévisible, explore avec brio les thèmes de la rédemption et de l'héritage tout en gardant l'humour acéré de l'original. Les costumes somptueux deviennent des personnages à part entière, soulignant chaque émotion avec une précision chirurgicale. Un chef-d'œuvre qui prouve que la mode, comme le cinéma, peut être à la fois subtil, sublime et profondément humain. » Voilà. C'est une très belle note donc de 5 sur 5 que donne Geoffrey pour ce film. Eh bien, moi, je vous propose de vous faire votre propre avis sur Le Diable s'habille en Prada 2. Il est actuellement en salle, dans vos salles eh bien locaux, aussi bien du côté d'Aigue Morte que du Gros du Roi, le cinéma Marcel Pagnol à Aigue Morte et le cinéma Vogue au Gros du Roi. Donc, foncez et faites-vous votre avis sur Le Diable s'habille en Prada 2.

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1: Votre soirée TV de ce jeudi 14 mai, coup de cœur du jour pour le film La 7ème Compagnie au clair de lune. Sous l'occupation, Chaudard a repris une vie plus tranquille en tenant une quincaillerie. Mais son quotidien est rapidement bouleversé par l'arrivée de ses anciens compagnons, Pithiviers et Tassin. Connus pour leur maladresse légendaire, leur retour inquiète fortement Madame Chaudard, qui redoute les catastrophes qu'ils pourraient provoquer. Car derrière l'apparence calme du magasin se cache une activité bien plus risquée. Dans la cave, Chaudard et sa famille hébergent secrètement le chef local de la résistance. Chargé d'organiser une livraison d'armes venue de Londres, cette mission clandestine doit rester absolument secrète pour éviter tout danger. Entre quiproquo, maladresse et situation tendue, les trois compères se retrouvent mêlés malgré eux à des opérations de résistance. Leur bonne volonté provoque souvent plus de chaos que prévu, mais au cœur de cette période difficile, ils tentent malgré tout d'aider à leur manière. Vous retrouverez La 7ème Compagnie au clair de lune sur TF1. Également ce soir sur votre petit écran, sur France 2 vous retrouverez avant le début de l'événement Roland Garros entre les lignes. France 3 vous propose un épisode de la série policière Cassandre. M6 vous propose en inédit la finale du jeu Les Traîtres. Sur Arte vous retrouverez une série humoristique Polar Park. France 4 vous propose en direct l'Eurovision. Sur TFX vous retrouverez un film d'aventure Percy Jackson, la mère des monstres. TV8 vous propose un film d'action L'Expert. Et pour finir sur Nouveau 19 vous retrouverez un thriller La Faille. Des séries, des documentaires, des films, du direct, des rediffusions, il y en a pour tous les goûts à la télévision. 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

l'instant, c'était Penny sur Delta FM pour terminer cette émission. Car oui, ça y est, il est temps que je vous laisse. Mais on se retrouve demain, même heure, même radio. J'espère que vous irez toujours bien d'ici là. Je vous souhaite une excellente soirée. Ce soir, on est jeudi, donc ça veut dire que c'est Christophe qui vous accompagne juste après les infos de 18h. Donc je vous dis à demain, bonne soirée, comme toujours. Prenez soin de vous. Bye bye.

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2: L'essentiel de l'actualité avec l'interpellation de l'auteur présumé de la fusillade mortelle à Nice lundi dernier. Trois autres complices présumés ont également été arrêtés et placés en garde à vue. Le suspect qui s'était enfui en trottinette est déjà connu des services de police. La fusillade avait fait deux morts, âgés de 38 et 57 ans. L'enquête se poursuit. Un appel à témoins en région parisienne, c'est pour retrouver Ileana, une fillette de 10 ans à Ivry-sur-Seine. La dernière fois qu'elle a été vue, c'était samedi dernier. Il est Elle ne connaîtrait pas son identité réelle et se ferait appeler Natacha. Elle mesure 1m50, elle a les cheveux châtains, mi-longs et ondulés. La dernière fois qu'elle a été vue, elle portait une longue veste noire sur une robe marron, une chemise claire et des babouches rouges. Si vous avez des informations, faites le 17. Le point sur la propagation de l'antivirus. Les 26 cas contacts français ont tous été testés négatifs. C'est ce qu'a annoncé la ministre de la Santé ce jeudi. Toutefois, ils feront l'objet d'un suivi médical. La patiente française hospitalisée à l'hôpital Bichat, elle, est toujours en réanimation. Et puis au Moyen-Orient, Téhéran a autorisé le passage de plusieurs navires chinois dans le détroit d'Ormuz. Dans le même temps, nouvelle session de négociations à Washington entre Israël et le Liban. Alors qu'un cessez-le-feu arrive à expiration, les échanges doivent durer deux jours.

Nous sommes le jeudi 14 mai, jeudi de l'Ascension, et je suis ravi de vous retrouver comme chaque semaine. Merci à Mélanie pour son 16-18, Mélanie, que vous retrouverez dès demain. Bonsoir, comme chaque semaine, ce sont les années tubes, l'émission qui remonte le temps musicalement jusqu'aux années 80, sans oublier les autres décennies, les années 90, 2000 et 2010. Encore un long week-end pour une bonne partie d'entre vous, et ça c'est carrément top. Au sommaire de ces années tubes, des infos people, des anecdotes, un max de hits, le tout avec le sourire bien évidemment. Côté musique pour aujourd'hui, nous avons rendez-vous avec Mylène Farmer, Voisine, les Spice Girls ou bien encore Jean-Jacques Goldman, mais plein d'autres artistes aussi. Vers 18h30, le titre Kitsch, et celui-ci, je ne pensais même pas qu'il existait. Allez, à 18h03, je vous propose que l'on joue ou même que l'on écoute de la musique, des tubes français, italien, anglais, même espagnol aujourd'hui. On va démarrer avec celui qui, dans la fin des années 80, était le leader du groupe Les Charts. Depuis, il est en solo et il se débrouille même avec brio. Et dernièrement, lors de son concert, ça a été un petit peu mouvementé car lui est tombé malade. Alors, on le retrouve ici avec un tube de 2017. Il joue de la musique. Je parle de Calogero. Excellente soirée. Vous êtes sur Delta FM dans les années tubes.

Dans les années tubes, voici le dernier single pour Céline Dion, signé bien sûr Goldman. Apparemment, les fans de la première heure trouvent ce titre un peu lent, un peu mou. Alors je vous propose en exclu la version club qui vient de sortir. Dans le son, voici Madame Céline Dion.

Auteur, compositeur et interprète, c'est avec ce tube, Hélène, que l'on a découvert Ronde Voisine en 89. 1991, ce titre est issu de son deuxième album et se classera à la cinquième place des ventes en France. Darling, voici Rock Voisine.

Ce serait quasiment officiel. Mylène Farmer prépare son retour en musique avec un nouveau single dont la sortie serait prévue pour cet été 2026. Le clip serait réalisé par Julie Ducournau, Palme d'Or 2021 pour Titane. Une collaboration promettant quelque chose de totalement fou selon l'entourage de Mylène. On la retrouve ici en 1986 avec Tristana.

C'est avec ce titre qu'en 1997, ce girl group atteint la première place au Royaume-Uni. Le groupe Eternal avec I Wanna Be The Only One sur Delta FM. Belle soirée. Vous êtes dans les années tubes jusqu'à 19h.

Formé en 1994, les Spice Girls est un girl group de pop anglais composé à l'origine de 5 chanteuses et danseuses. À travers leur musique, elles populariseront le girl power, une nouvelle forme de féminisme. Les Spice Girls, c'est plus de 85 millions de disques vendus. Les voici ici en 97 avec Spice Up Your Life. Les Spice Girls sur Delta FM dans les années tubes, belle soirée.

0: Vous êtes sur Delta, voici le titre kitsch de ce jeudi dans les années tubes.
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0: Le titre kitsch de ce jeudi est la reprise française d'Al Corley Square Rooms. Voici France Lise, on vit à deux. Une version, comment dire, très très kitsch.

L'âme petite sœur, chanson signée d'ailleurs Goldman, qu'on devrait d'ailleurs voir 3 ou 4 soirs aux côtés de Céline Dion pour environ 3 chansons lors des concerts de Céline. Voici Long is the World. C'était déjà il y a 42 ans. Jean-Jacques Goldman sur Delta FM. Belle soirée.

Extrait de l'album Eros, opus qui s'est vendu à plus de 7 millions d'exemplaires, atteignant la première place en Norvège, en Italie, en Allemagne, aux Pays-Bas et en France. Bien sûr, il atteindra aussi la troisième meilleure place des ventes en 1997. Eros Ramazzotti avec Quanto Amore Sei. Vous êtes sur Delta FM, les années tubes jusqu'à 19h, comme chaque jeudi. J'espère que tout va bien. C'est un long week-end qui s'annonce.

La chanteuse de 74 ans est actuellement hospitalisée au Portugal dans un état préoccupant. Effectivement, elle a été placée dans un coma artificiel suite à une chirurgie qui a entraîné des complications. Bonnie Tyler, puisque c'est de cet artiste-là dont je parle, a sorti son premier tube en 1978 qui lui permettra d'ailleurs de connaître un succès mondial, devenant numéro 1 en France et numéro 3 aux États-Unis. La voici tout de suite, Bonnie Tyler, dans les années tubes. Belle soirée et on l'écoute.

extrait de son 10e album studio qui s'appelle en français Sex Plus Love. Bailando sera un extrait de cet album et un tube dans toute l'Europe. Avec plus de 100 millions d'albums écoulés, Enrico Iglesias deviendra une star. Le titre que nous allons entendre a atteint presque 3 milliards de vues. Voici Bailando, Enrique Iglesias sur Delta FM.

Dans les années tubes, hommage à l'actrice Chantal Nobel, décédée la semaine passée et qui a été l'héroïne du feuilleton Château Vallon dans les années 80. En voici le générique, avec une musique signée Vladimir Kosma qui a fait la musique du film de La Boum, Puissance et Gloire, Monsieur Herbert Léonard.

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Julien Armanet avec le dernier jour du disco, un titre pour se mettre dans l'ambiance et un long week-end. C'est aussi l'heure de l'apéro et c'est aussi presque l'heure de se quitter. À quelques minutes de 19h, je voudrais vous remercier de votre fidélité grandissante à Delta FM et aux années tubes. J'espère que les hits que nous avons réécoutés vous ont rappelé quelques bonnes tranches de votre vie. Et oui, il va être l'heure de se souhaiter une belle soirée et un bon long week-end. Demain à 7h, c'est Tom pour l'excellent matin, vous réveillera bien sûr, et puis Mélanie sera là, au rendez-vous à 16h pour son 16-18. Je vous embrasse, à jeudi prochain, 18h en direct.

0: L'essentiel de l'actualité avec l'interpellation de l'auteur présumé de la fusillade mortelle à Nice lundi dernier. Trois autres complices présumés ont également été arrêtés et placés en garde à vue. Le suspect qui s'était enfui en trottinette est déjà connu des services de police. La fusillade avait fait deux morts, âgés de 38 et 57 ans. L'enquête se poursuit. Un appel à témoins en région parisienne, c'est pour retrouver Ileana, une fillette de 10 ans à Ivry-sur-Seine. La dernière fois qu'elle a été vue, c'était samedi dernier. Illettrée, elle ne connaîtrait pas son identité réelle et se ferait appeler Natacha. Elle mesure 1m50, elle a les cheveux châtains, mi-longs et ondulés. La dernière fois qu'elle a été vue, elle portait une longue veste noire sur une robe marron, une chemise claire et des babouches rouges. Si vous avez des informations, faites le 17. Le point sur la propagation de l'antivirus. Les 26 cas contacts français ont tous été testés négatifs. C'est ce qu'a annoncé la ministre de la Santé ce jeudi. Toutefois, ils feront l'objet d'un suivi médical. La patiente française hospitalisée à l'hôpital Bichat, elle, est toujours en réanimation. Et puis au Moyen-Orient, Téhéran a autorisé le passage de plusieurs navires chinois dans le détroit d'Hormuz. Dans le même temps, nouvelle session de négociations à Washington entre Israël et le Liban. Alors qu'un cessez-le-feu arrive à expiration, les échanges doivent durer deux jours.
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1: Cinéma.
2: Bonjour Camille.
3: Bonjour Tom.
2: Alors, ensemble, nous allons évoquer la programmation du cinéma Marcel Pagnol-Desmortes pour ce mercredi 13, jeudi 14 et vendredi 15 mai. Et sur le grand écran, cette semaine, nous retrouvons Le Diable s'habille en Prada 2.
3: Eh oui, Miranda, Andy, Emily et Nigel replongent dans l'univers impitoyable et glamour du magazine Runway, où l'élégance est une arme redoutable.
2: Le Diable s'habille en Prada 2, c'est mercredi à 16h en séance Ciné Babies, et également mercredi à 20h30 et jeudi à 18h30. Retrouvez également Les Fleurs du Manguier.
3: Dans l'espoir de retrouver leur famille dispersée, Shafi, 4 ans, et sa sœur Somira, 9 ans, quittent un camp du Bangladesh pour rejoindre la Malaisie. Ils entreprennent une traversée périlleuse.
2: Les Fleurs du Manguier, c'est vendredi à 18h30 en version originale sous-titrée français. On a également L'Arnaqueuse, vendredi à 20h30, Michael, mercredi à 18h en version originale sous-titrée français et jeudi à 20h30 en VF. Et puis, on retrouve la séance Ciné Kids le mercredi à 10h, toujours au tarif exceptionnel de 4€ aussi bien pour eux. Oui, de 4 euros, aussi bien pour les plus petits que pour les plus grands. Il s'agit de Elfie et les Super Elfkins, mercredi à 10h, et également une autre séance à 14h. Mais là, pour le coup, pas en séance Ciné Kids, séance classique.
3: La séance Ciné Kids, elle est bien le mercredi matin.
2: Exactement. N'oubliez pas que vous pouvez retrouver le programme complet du cinéma sur le site cinéma-egg-morte.com. Merci beaucoup, Camille.
3: Merci, Pablo. À bientôt.
2: À bientôt.

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2: Dans votre agenda de ce vendredi 8 mai sur Delta FM Terre de Camargue, aux arènes de Saint-Laurent-des-Gouzes, le club taurin Loubando propose une course dans le cadre du printemps des Royales. La manade de Somade est à l'honneur pour une Royale à l'avenir, mettant en avant les traditions camarguaises entre sport, culture et patrimoine. Cet événement célèbre le lien fort entre les humains et les taureaux, un rendez-vous incontournable pour les amateurs de traditions locales, une ambiance authentique au cœur de la Camargue. Le printemps des Royales se sera retrouvé ce vendredi 8 mai à 16h à Rennes de Saint-Laurent-des-Gouzes. Au domaine de Mirabeau, ce festival mêle musique, spectacle et convivialité. Tout au long de la journée, le public profite d'un marché d'artisans et de spectacles et d'animations variées. Le soir, la fête continue avec un concert aux sonorités zouk et kumpa. L'événement met aussi en avant des valeurs fortes autour du local, du partage et de la culture. Un moment festif intergénérationnel dans un cadre engagé. Samba Bouffon Festival se sera retrouvé ce vendredi 8 mai de 14h à minuit au domaine de Mirabeau, à Fabrègues. À Place du Griffe, cette balade artistique invite à une immersion sensible à la nature. Le public est guidé à travers des paysages jusqu'à un espace de rencontre avec des artistes. Musique, poésie et présence scénique se mêlent pour recréer un moment hors du temps. La balade se termine par une dégustation de produits locaux, une expérience à vivre entre nature, art et partage. Sama Alei sera retrouvé ce vendredi 8 mai de 17h à 19h30, Place du Griffe, à Montignargues. Excellente sortie à vous avec Delta FM.
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5: 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Il est 1h.

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